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1: C'est l'heure de l'éphéméride pour ce 6 juillet. Bonne fête Mariette, Colombe. Leur couleur le bleu, leur chiffre le 1. Les naissances du 6 juillet, Eva Green, l'actrice, Claude-Michel Schoenberg, le chanteur, Audrey Fleurot, la comédienne et actrice, Isabelle Boulay, la chanteuse, Nathalie Baye, l'actrice de cinéma et de télévision, Sylvester Stallone, acteur et producteur. En 1933, c'est la naissance de Jean-Pierre Mocky, acteur, réalisateur, producteur et cinéaste. Et en 1908, la naissance de Lucie Faure, la femme de lettres.
2: Les décès. En 2022, James Caan, l'acteur.
1: En 2021, Axel Caan, scientifique, médecin, généticien. En 2020, Ennio Morricone. En 2019, Cameron Boyce, l'acteur. En 2019, Joao Gilberto, le chanteur. En 2010, Sacha Briquet, comédien de théâtre et acteur. En 2002, Rosemary Clooney, la chanteuse de jazz. En 1974, Francis Blanche, acteur, auteur, scénariste. En 1971, Louis Armstrong, le musicien, trompettiste et chanteur de jazz. Et en 1893, Guy de Maupassant, l'écrivain. En 2007, Tony Parker, le basketteur, et Eva Longoria, actrice américaine, se marient à la mairie de Paris. En 2006, Bruno Perron établit un nouveau record de la traversée de l'Atlantique en 4 jours, 8 heures et 23 minutes. En 2002, c'est l'inauguration du tunnel de Toulon, 3 km. En 1997, Philippe Seguin est élu président du RPR. En 1963, c'est la création du parc de la Vanoise en Savoie. En 1957, Paul McCartney rencontre John Lennon. Les Beatles se sont nés. En 1885, Pasteur vaccine avec succès le jeune Joseph Meister atteint de la rage. En 1880, le 14 juillet est retenu comme fête nationale française. Le dicton « Juillet ensoleillé » rempli cave et grenier. Et s'il pleut le 6, il pleuvra pendant 6 semaines.
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2: Le coup de cœur télévisé en ce lundi, France 3 à 21h10. En attendant, voyons, c'est Régis.

Roinsard, une comédie dramatique française de 2021 avec Virginie Efira et Romain Duris. Camille et Georges dansent tout le temps sur leur chanson préférée, Mr. Boyangles. Chez eux, il n'y a de place que pour le plaisir, la fantaisie et les amis, jusqu'au jour où le maire va trop loin, contraignant Georges et leur fils Gary à tout faire pour éviter l'inéluctable coûte que coûte. Moi, Michel Rocard, j'irai dormir encore. C'était le dernier ouvrage de l'ancien Premier ministre. Et vous aurez toutes les explications sur lui qui voulait se faire inhumer là-bas, en Corse. À la télévision, ce soir, à 20h55, Arte propose l'éclipse de Michelangelo Antonioni avec Monica Vitti et Alain Delon à Rome. Vittoria rompt avec son amant qu'elle trouve médiocre à la bourse où il est venu retrouver sa mère. Elle rencontre Pierrot, un agent de change. Ils tombent amoureux l'un et l'autre et Vittoria espère que cet amour sera éternel. Monica Vitti, l'aventure d'une icône italienne à 23h. Du foot, bien sûr, avec la Coupe du Monde à partir de 18h50. Et il y aura à 22h20 le match Allemagne-Paraguay. C'est l'un des premiers 16e de finale. West Side Story, le fameux Spielberg de 2021 avec Rachel Ziegler et Ansel Elgort à New York en 1954. Deux bandes se disputent les rues de la ville, les Jets d'origine polonaise et irlandaise et les jeunes portoricains de Sharks. Dans le quartier de West Side, Tony, ancien chef des Jets, fait la rencontre de Maria, la sœur du leader des Sharks. Et c'est l'aventure de la soirée qui ne se terminera pas avant 10:30. Vosges TV propose à 20h45 Le Monde comme il va. Sinon, nous sommes perdus de Jean-Louis Dubois-Chabert. Shane et Rochia Strum doivent leur survie pendant la Seconde Guerre mondiale à la solidarité et la complicité de Français.

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1: Bonjour à tous, nous fêtons Marietta en ce 6 juillet. Alors comment se présente ce début de semaine?
2: Bélier, vous avez des choses à dire, une direction à décider, alors ayez confiance en vous mais aussi en autrui.
1: Taureau, le bel aspect de Saturne favorisera les projets entrepris par des proches.
2: Gémeaux, oubliez vos soucis, aérez-vous l'esprit aujourd'hui.
1: Cancer, il vous sera difficile d'oublier vos ennuis extérieurs, une fois en famille vous aurez plutôt tendance à faire la tête.
2: Lion, détente, bon temps. Vous aurez un bon programme en perspective.
1: Vierge, il n'y aura aucune raison pour que votre vie familiale soit perturbée. Les planètes n'affecteront pas directement les zones de votre thème natal lié à la famille.
2: Les balances, et oui, vous avez l'âme d'un chef. Vous aurez envie de diriger et de tout organiser pour les autres.
1: Scorpion, veillez à ce que vos difficultés extérieures ne déteignent pas sur votre foyer.
2: Sagittaire, vous vous changerez les idées par des activités nouvelles.
1: Capricorne, la chance sera particulièrement vive pour tout ce qui concerne les contacts, les déplacements.
2: Verseau, le besoin de changer d'air se fait de plus en plus pressant et toutes les occasions sont bonnes pour vous changer les idées.
1: Enfin, poisson, méfiez-vous comme de la peste de votre tendance à la rancune. Bonne journée à tous. À demain pour un nouvel horoscope. Nous fêterons Raoul.
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2: La vie au pays de Remiremont, avec notamment VTAE ou VTCAE. Alors, c'est louer votre vélo à l'office de tourisme Remiremont Plombière. Vous pouvez découvrir la voie verte des Hauts-de-Vosges, arpenter les sentiers VTT de la destination le temps d'une journée. L'office de tourisme met à votre disposition sa flotte de VTC et VTT avec ou sans assistance électrique. La location est possible à Remiremont Centre, au stade VTT et au Val d'Ajol, à la maison de la randonnée. Et voilà pour donc la location de VTT. Mais sachez qu'il y aura un rendez-vous important, et oui, une journée festive en famille, entre amis. Ce sera la fête du village du syndicat, samedi 11 juillet, au City Stade. Alors, on programme dès 11h, marché de producteurs et d'artisans locaux, animation, démonstration sportive, stand associatif, jeux pour petits et grands, restauration sur place avec buvette, grillade et food trucks. Et pour clôturer la journée, concerts, soirées et grands feux d'artifice, manifestation conviviale qui soutient l'école et les associations du territoire le 11 juillet au syndicat pour la première fête du village. Sachez qu'il y a Bien Vivre Sondage, partage, autodiagnostic santé, sport adapté, théâtre, médiation familiale, aide numérique, sécurité routière, alimentation, dernier secours, directive anticipée, atelier gratuit de mai à novembre. Demandez le programme sur place ou par courriel à santépublique@paysderemiremont.fr, par téléphone au 07 57 46 10 76. Et puis Vianney sera en tournée, alors ce sera le 2 avril 2027. On n'y est pas, mais il faut y penser dès maintenant. L'association Calas 85 Délois organise ce déplacement en bus pour ce concert. Le tarif plus billet catégorie 1, 86€ par personne. Départ Délois devant l'église à 17h et d'Épinal face au garage Renault à 17h15. Alors réservation association Calas 85 06 45 37 65 13 ou 22 rue Leduc 88 510 à Élois. Puisque je vous donne des rendez-vous très lointains, le Rancard sous le pont des Perrets à Saint-Nabor les 29 et 30 août pour un voyage artistique et buvette restauration.
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1: Avec Destination Santé, Emmanuel Ducreuset.
2: Bonjour à tous. L'heure des premiers départs en vacances est arrivée pour des millions de Français. Mais entre les longs trajets, la chaleur et la fatigue, le risque d'accident augmente. Voici quelques précautions pour prendre la route en toute sérénité. Les vacances commencent dès le départ. Avant même de charger les bagages dans la voiture, il est essentiel de préparer son trajet pour éviter que la fatigue ou le stress ne viennent gâcher le voyage. Premier conseil, prendre le volant après une bonne nuit de sommeil. Mieux vaut privilégier un départ le matin plutôt que tard le soir ou au milieu de la nuit et éviter de partir directement après une journée de travail. Car la fatigue reste le principal ennemi du conducteur. Moins de 5 heures de sommeil multiplie par 3 le risque d'accident. Même lorsque l'on se sent en pleine forme, la vigilance diminue progressivement au fil des kilomètres. Les spécialistes recommandent de s'arrêter au moins 15 minutes toutes les 2 heures pour marcher quelques minutes, s'étirer ou simplement se détendre. En cas de nuit écourtée ou de trajet nocturne, ces pauses doivent être encore plus fréquentes. Et dès les premiers signes de somnolence, bâillements répétés, paupières lourdes, difficultés à maintenir son attention, il faut s'arrêter sans attendre et faire une sieste d'au moins 20 minutes. Autre règle importante, ne pas se fixer d'heure d'arrivée. Vouloir absolument respecter un planning peut inciter à rouler plus vite ou à repousser les pauses indispensables. Enfin, les règles de base restent plus que jamais d'actualité. Attacher sa ceinture de sécurité, respecter les limitations de vitesse et les distances de sécurité, ne jamais utiliser son téléphone au volant et laisser un passager répondre aux appels si nécessaire. Et si la fatigue devient trop importante, la meilleure décision est souvent la plus simple, céder le volant à un autre conducteur ou reporter la suite du trajet. Car en vacances, chercher à gagner quelques dizaines de minutes ne vaut pas la peine de multiplier les risques.
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0: de l'éphéméride pour ce 6 juillet. Bonne fête Mariette, Colombe, leur couleur le bleu, leur chiffre le 1. Les naissances du 6 juillet, Eva Green, l'actrice, Claude-Michel Schönberg, le chanteur, Audrey Fleureau, la comédienne et actrice, Isabelle Boulay, la chanteuse, Nathalie Bay, l'actrice de cinéma et de télévision, Sylvester Stallone, acteur et producteur. En 1933, c'est la naissance de Jean-Pierre Mocky, acteur, réalisateur, producteur et cinéaste. Et en 1908, la naissance de Lucie Faure, la femme de lettres. Les décès. En 2022, James Caan, l'acteur. En 2021, Axel Caan, scientifique, médecin, généticien. En 2020, Ennio Morricone. En 2019, Cameron Boyce, l'acteur. En 2019, Joao Gilberto, le chanteur. En 2010, Sacha Briquet, comédien de théâtre et acteur. En 2002, Rosemary Clooney, la chanteuse de jazz. En 1974, Francis Blanche, acteur, auteur, scénariste. En 1971, Louis Armstrong, le musicien, trompettiste et chanteur de jazz. Et en 1893, Guy de Maupassant, l'écrivain. En 2007, Tony Parker, le basketteur, et Eva Longoria, actrice américaine, se marient à la mairie de Paris. En 2006, Bruno Perron établit un nouveau record de la traversée de l'Atlantique en 4 jours, 8 heures et 23 minutes. En 2002, c'est l'inauguration du tunnel de Toulon, 3 km. En 1997, Philippe Seguin est élu président du RPR. En 1963, c'est la création du parc de la Vanoise en Savoie. En 1957, Paul McCartney rencontre John Lennon. Les Beatles se sont nés. En 1885, Pasteur vaccine avec succès le jeune Joseph Meister atteint de la rage. En 1880, le 14 juillet est retenu comme fête nationale française. Le dicton « Juillet ensoleillé, rempli cave et grenier » et « S'il pleut le 6, il pleuvra pendant 6 semaines ».
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0: au secteur vosgien.
1: L'entreprise Presta Service, basée à Fraisse-sur-Moselle, recherche un apprenti pour un CAP menuisier. C'est pour un contrat de 2 ans en partenariat avec le CFA d'Arches. Vous apprendrez la pose de fenêtres, de portes, de volets avec des perspectives d'embauche. Vous pouvez donc vous renseigner avec cette adresse presta-service.88@orange.fr. Le Théâtre du Peuple de Bussan recherche un agent des services de sécurité incendie, CAP1. C'est pour un CDD de 45 jours, travail à temps partiel, 20 heures par semaine. La municipalité de Rue recherche un responsable pour les espaces verts communaux. C'est pour un CDD de 6 mois à 35 heures par semaine. Pour ce poste, on vous demande au moins 2 ans d'expérience. Il faut être également titulaire du permis. Vogimex à Rue-sur-Moselle est à la recherche d'un préparateur de commandes, un poste en CDI à 35 heures par semaine. Et pour postuler, eh bien, c'est ouvert aux débutants tout simplement. Une entreprise de Ventron recherche un ouvrier non qualifié du textile et du cuir. C'est pour un poste en CDI à temps partiel, 24 heures par semaine. Alors on vous demande pour ce poste la maîtrise de la langue arabe, connaissance également de réseau en Tunisie. Poste ouvert aux débutants. À Cournimont, un atelier de menuiserie spécialisé dans la fabrication d'escaliers sur mesure recherche un menuisier vernisseur pour un poste en CDI à 35 heures par semaine. 1 an d'expérience vous est demandé. La société BV Charpente à la Bresse recherche un apprenti charpentier pour un contrat d'apprentissage de 12 mois. C'est un poste qui est ouvert aux débutants. Ce sera à 35 heures par semaine. Le chalet des Peluches à Gérardmer est à la recherche d'un vendeur ou vendeuse pour un CDD de 6 mois à 35 heures par semaine. Poste ouvert aux débutants. Le manoir du Lac à Gérardmer est à la recherche d'un valet ou d'une femme de chambre pour un poste en CDI à 35 heures par semaine. C'est un poste qui est ouvert aux débutants. Un boulanger est recherché sur Gérardmer pour une mission intérimaire de 4 mois à 39 heures par semaine et c'est accessible aux débutants. La boucherie charcuterie est Tisserand, située à Axon rue Longemer, est à la recherche d'un vendeur en charcuterie épicerie pour un CDI de 35 heures par semaine et c'est accessible aux débutants. Le restaurant San Remo de Remiremont recherche un serveur pour une mission saisonnière de 6 mois à 39 heures par semaine avec formation CAP et BEP dans l'hôtellerie-restauration, ouvert aux débutants.
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Bonjour à tous, bonjour à toutes. Le Kiosque à musique, une émission de découverte musicale que vous propose et que vous présente Pierre-Yves Deroche.

La zarzuela, peu d'entre vous connaissent cette typologie musicale. C'est ce que nous allons donc essayer de découvrir ensemble pendant toute cette émission.

Pour résumer, la zarzuela, c'est un mélange de théâtre chanté à mi-chemin entre l'opérette, l'opéra bouffe, l'opéra comique ou peut-être l'opéra. Mais avec une particularité quand même, une particularité essentielle, la zarzuela ne peut être qu'espagnole car elle puise l'histoire tant dans le régionalisme que dans le folklore de toutes les provinces.

On retrouve les premières traces de ce théâtre chanté au haut Moyen Âge, mais la forme actuelle de la zarzuela date en fait du 17e-18e siècle, avec un développement tout particulier à Madrid, où d'ailleurs, il faut le remarquer, le théâtre s'appelle le théâtre de la zarzuela.

qu'il intitula Agua Zucarillos et Aguardiente, eau sucre et eau de vie. Deux extraits de cette magnifique zarzuela, l'un par l'Harmonie de Madrid sous la berguette du grand maître Garcia Ciencio, puis l'autre par le London Philharmonic Orchestra.

C'était l'harmonie de Madrid qui nous interprétait ce premier extrait de cette zarzuela de Federico Chueca, Agua Azucarillos e Agua Giardente.

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4: C'était deux extraits d'une des très nombreuses zarzuelas de Federico Chueca, Agua Zucarillos et Aguardiente, qui datent de 1897. Zarzuela se perpétua avec Pablo Luna, le compositeur de zarzuela du XXe siècle, mort à Madrid en 1942. Composa en 1928 cette zarzuela qu'il intitula El Niño Rodeo, empreinte d'exotisme. C'est la marche indienne que je vous propose maintenant. Et puis, enchaînera un autre extrait d'une de ces très très grandes zarzuelas à jamais dans le cœur de ces Espagnols, qu'il intitula celle-ci Les Cadets de la Reine, qu'il composa en 1913. Et je vous en proposerai la gavotte. Mais place tout de suite à cette zarzuela, El Niño Rodeo.

0: Bonjour à tous, nous fêtons Marietta en ce 6 juillet. Alors comment se présente ce début de semaine ?
1: Bélier, vous avez des choses à dire, une direction à décider, alors ayez confiance en vous mais aussi en autrui.
0: Taureau, le bel aspect de Saturne favorisera les projets entrepris par des proches.
1: Gémeaux, oubliez vos soucis, aérez-vous l'esprit aujourd'hui.
0: Cancer, il vous sera difficile d'oublier vos ennuis extérieurs une fois en famille et vous aurez plutôt tendance à faire la tête.
1: Lion, détente, bon temps, vous aurez un bon programme en perspective.
0: Vierge, il n'y aura aucune raison pour que votre vie familiale soit perturbée. Les planètes n'affecteront pas directement les zones de votre thème natal liées à la famille.
1: Les balances, et oui, vous avez l'âme d'un chef. Vous aurez envie de diriger et de tout organiser pour les autres.
0: Scorpion, veillez à ce que vos difficultés extérieures ne déteignent pas sur votre foyer.
1: Sagittaire, vous vous changerez les idées par des activités nouvelles.
0: Capricorne, la chance sera particulièrement vive pour tout ce qui concerne les contacts, les déplacements.
1: Verseau, le besoin de changer d'air se fait de plus en plus pressant et toutes les occasions sont bonnes pour vous changer les idées.
0: Enfin Poisson, méfiez-vous comme de la peste de votre tendance à la rancune. Bonne journée à tous, à demain pour un nouvel horoscope, nous fêterons Raoul.
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1: La vie en Haute-Vosges, Gérardmer et Vallée des Lacs et à La Bresse, Vallée de la Moselotte. En commençant par les activités nature pour se reconnecter cet été avec rando, avec Matt à Saulsure et à l'occasion des vacances estivales, eh bien, rando avec Matt propose une série d'activités de pleine nature. Des randonnées nature accompagnées, initiation à la survie douce, apprentissage de l'orientation, sensibilisation et formation au premier secours en milieu rural, atelier de reconnexion à la nature et bien-être. Et les informations et réservations se font avec Rando avec Matt, 88 290 Saulsure, au 06 45 97 10 44, ou encore rando avec Matt, @gmail.com, et le site rando avec Matt. 12 juillet à la Schlourte, il y aura le rassemblement de Corps des Alpes au col, donc de 11 à 12 heures au bas de près des restaurants partenaires. 14h30, concerts et morceaux communs sur l'esplanade de la Schlourte. 16h30, allocution et vers de l'amitié. 17h, messe à la chapelle Notre-Dame des Chaumes à la Schlourte. Venus de Suisse, Belgique, Savoie, Bretagne, Doubs, Alsace, Lorraine, une soixantaine de sonneurs seront réunis et joueront les morceaux en ensemble. Accès gratuit, libre participation. Et bien voilà donc ce grand rendez-vous. De tous âges, à Cornimont, on recherche des figurants dans le cadre du tournage d'un film qui se déroulera à Cornimont. Les CP recherchent des figurants pour le vendredi 17 juillet entre 9h30 et 19h. Un temps de travail préparatoire est prévu l'après-midi. Tous les âges sont acceptés. Les mineurs de moins de 12 ans devront être accompagnés par leurs parents. Renseignements auprès de Jean-Luc Galmiche, 06 75 87 54 81. Puis d'autres rendez-vous encore avec plongée vers la confiance, des leçons de natation gratuites avec le projet Nage. C'est jusqu'au 24 juillet, à partir du 6 d'ailleurs, de 11h à 12h, de 13h30 à 14h30 à la piscine de la Bresse, gratuit sur réservation. Réservation à la Bresse, 03 29 26 21 20 et Vanier, 03 29 24 74 01.
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Pierre Bécaud, Nathalie, 7h07. Un spectacle équestre par Equidance. C'est proposé dimanche 12 juillet à 15h au centre équestre de la Grange Pluton. 15€, 10€ pour les moins de 12 ans. Gratuit pour les moins de 3 ans. Réservation sur equidance.net/Remiremont. Avant Julien Doré et Guillaume, si, il y aura aussi plus tard Scatman John qui nous attend avec Scatman World. Voici Michael Sembello. Maniaque.

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2: Aujourd'hui, 6 juillet, revenons sur un épisode d'une Coupe du Monde de football passée. C'était il y a un peu plus de 60 ans, au début du mois de juin 1962, avec la fameuse bataille de Santiago. Après l'Uruguay en 1930, le Brésil en 1950, le Chili est le troisième pays sud-américain à accueillir la Coupe du Monde en 1962. Sur ces terres, la sélection de Fernando Riera veut montrer un beau visage de son football. Mais ce 2 juin 62, à l'Estadio Nacional de Santiago, on ne retiendra sans doute pas la meilleure image de football, et pour cause. Les locaux reçoivent l'Italie en match de poule, décisif pour la qualification de chacune des deux équipes pour le tour suivant. Mais la tension est palpable à l'entame de cette rencontre. Le coup de sifflet initial à peine donné, les joueurs italiens imposent un jeu brutal, allié d'une défense imperméable, le vrai Catenaccio par excellence. Cependant, à trop y mettre du cœur à l'ouvrage, les transalpins allument littéralement les Chiliens de tac, sortant plus d'un combat de karaté que de football. Tel que l'effectif de l'Italie va vite en faire les frais. L'arbitre anglais Monsieur Ken Aston va vite tempérer et renvoyer au vestiaire à la 8e minute le milieu de terrain Giorgio Ferrini, mais celui-ci provoque un scandale en refusant la sortie du terrain avant l'arrivée de la police. Le jeu reprend à peine que les mauvais gestes se répètent, des coups de poing, des coups de pied à la gorge et autres indignations se produisent sur l'aire de jeu. Un autre Italien est exclu, Mario David, juste avant la mi-temps. L'animosité ne recule pas pour autant. Bien au contraire, la pression du jeu des doubles champions du monde qui fait taire les mouvements de la balle agace les Chiliens, pourtant en large supériorité numérique. Il ne faudra attendre que le dernier quart d'heure pour voir les filets trembler, et ce sera grâce à deux attaquants de la Roja, Jaime Ramirez et Jorge Toro, que le Chili s'imposera finalement 2-0. 50 000 spectateurs dans le stade ce jour-là, qui pensaient assister à un match de football, verront plutôt une partie de boxe à 22, une rencontre décrite comme telle qu'elle est désormais connue sous le nom de la bataille de Santiago. Demain, on parlera de Tour de France et de champions en particulier, grâce à notre Polo La Science Nationale, Jean-Paul Olivier. Mais ce sera pour d'autres histoires d'un jour avec Mémoire Sport.

Dites la Lose, et puis when 7h23, cinéma de plein air, une projection précédée d'un concert dans une ambiance conviviale et festive avec des gourmandises sucrées et salées. C'est samedi 11 juillet à la nuit tombée, kiosque du Calvaire à Remiremont. L'entrée est libre, organisée par le comité des fêtes de Remiremont. Tant qu'Azac va arriver avec les courses de ce lundi, voici Grégoire connecté.

0: Le Quintet.
1: Bonjour, bonjour à tous. C'est le Prix des Sables d'Olonne Agglomération et l'hippodrome du même nom qui servira de support au Quintet Plus de ce lundi 6 juillet 2026. Il réunira 13 trotteurs âgés de 7 à 10 ans n'ayant pas gagné 151 000 euros. La distance à parcourir sera de 2650 mètres et le départ prévu vers 18h30. En tête de notre sélection, le 2, Jim Dalouette, pris en note du côté de Segré et de nouveau confié à Eric Raffin, il peut l'emporter. Suivi du 9, Global Duty, préparé avec le plus grand soin pour cette épreuve visée. Le 3, Vinci Nice, idéalement placé derrière la voiture. Le 10, Hendrix Win, revient dans sa discipline de prédilection avec de légitimes ambitions. Et enfin le 6, Sidney Célébert, sur la montante actuellement, il complétera notre sélection. Une sélection que vous pouvez retrouver sur ma chaîne YouTube Tom Kazak, les pronostics hippiques avec mes dernières minutes. Donc notre choix aujourd'hui, premier le 2, Jim Dalouette. Second le 9, Global Duty. Troisième le 3, Vinci Nice. Quatrième le 10, Hendrix Win. Cinquième le 6, Sidney Célébert. Le second choix le 4, le 5. Hélas, et à vous la fortune.
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0: aussi Nolwenn, et oui. Eh bien, le soleil, lui, s'est levé à 5h54.
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2: L'entreprise Presta Service, basée à Fraisse-sur-Moselle, recherche un apprenti pour un CAP menuisier. C'est pour un contrat de 2 ans en partenariat avec le CFA d'Arches. Vous apprendrez la pose de fenêtres, de portes, de volets avec des perspectives d'embauche. Vous pouvez donc vous renseigner avec cette adresse presta-service.88@orange.fr. Le Théâtre du Peuple de Bussan recherche un agent des services de sécurité incendie, CAP1. C'est pour un CDD de 45 jours, travail à temps partiel, 20 heures par semaine. La municipalité de Rue recherche un responsable pour les espaces verts communaux. C'est pour un CDD de 6 mois à 35 heures par semaine. Pour ce poste, on vous demande au moins 2 ans d'expérience. Il faut être également titulaire du permis. Vosgimex à Rue-sur-Moselle est à la recherche d'un préparateur de commandes, un poste en CDI à 35 heures par semaine. Et pour postuler, eh bien, c'est ouvert aux débutants tout simplement. Une entreprise de Ventron recherche un ouvrier non qualifié du textile et du cuir. C'est pour un poste en CDI à temps partiel, 24 heures par semaine. Alors on vous demande pour ce poste la maîtrise de la langue arabe, connaissance également de réseau en Tunisie. Poste ouvert aux débutants. À Cournimont, un atelier de menuiserie spécialisé dans la fabrication d'escaliers sur mesure recherche un menuisier vernisseur pour un poste en CDI à 35 heures par semaine. Un an d'expérience vous est demandé. La société BV Charpente à la Bresse recherche un apprenti charpentier pour un contrat d'apprentissage de 12 mois. C'est un poste qui est ouvert aux débutants. Ce sera à 35 heures par semaine. Le chalet des Peluches à Gérardmer est à la recherche d'un vendeur ou vendeuse pour un CDD de 6 mois à 35 heures par semaine. Poste ouvert aux débutants. Le manoir du Lac à Gérardmer est à la recherche d'un valet ou d'une femme de chambre pour un poste en CDI à 35 heures par semaine. C'est un poste qui est ouvert aux débutants. Un boulanger est recherché sur Gérardmer pour une mission intérimaire de 4 mois à 39 heures par semaine et c'est accessible aux débutants. La boucherie charcuterie à Tisserand, située à Axon rue Longemer, est à la recherche d'un vendeur en charcuterie épicerie pour un CDI de 35 heures par semaine et c'est accessible aux débutants. Le restaurant San Remo de Remiremont recherche un serveur pour une mission saisonnière de 6 mois à 39 heures par semaine avec formation CAP et BEP dans l'hôtellerie-restauration, ouvert aux débutants.

titre de Vosges matin à la une. Ils vivent le Tour de France de l'intérieur. Au-delà de la course, le Tour de France est une aventure faite de passionnés, de bénévoles et d'acteurs de l'ombre. Rencontre avec trois Vosgiens qui contribuent chacun à leur manière à faire vivre la grande boucle. Photo de Philippe Gounan, et c'est en page 2 et 3. Épinal, page 4, une femme de 40 ans meurt suite à l'incendie de sa maison. Musique, page 5, Andy Girac envoûte ses fans à Golbey en plein air. Photo de Philippe Bricoleur. À Hortoncourt, en page 4, il perd la vie après un choc moto-tracteur. Puis en triathlon, là, un cocorico pour Xonrue Longemer en page 27 de l'Xterra. Le journal de Saint-Dire-Mirmont, d'Épinal, La Plaine, à Gérard May, le camping de Rambert-Champ, contraint de rester fermé pour cause d'indivision. Photo de Philippe Cuny. À Remiremont, 30 nouvelles caméras seront installées.

0: Beyoncé, Break My Soul, 7h39. Alors, on trouve aujourd'hui un petit peu plus d'informations sur le secteur endormirement, puisque on était privé de FM pendant plusieurs jours. Et à noter jeudi 9 juillet, histoire en balade, lecture pour enfants, à 10h30, au plan d'eau, accès libre et gratuit, organisé par la communauté de communes de la Porte des Vosges méridionale. Pierrette va arriver avec l'éphéméride, il y aura Lio. Voici Alex Métayer, le socio-culturel.
1: Papa, papa, je suis content, tu ne veux pas savoir. Mais écoute Jean-Patrick, calme-toi, qu'est-ce qui t'arrive? Papa, je viens de finir ma première semaine de stage de formation à Disneyland. Quelle est ta fonction? Écoute bien papa, Mickey d'accueil. Oh! Et Jean-Patrick, dis-moi, tu as le costume et tout? Non. Pour le stage, ils nous donnent que les oreilles. Tiens. Mais écoute, papa, tu peux pas savoir ce que j'ai appris en une semaine. Écoute bien. Ladies and gentlemen, come on, to visit the Dream Shop. En une semaine! Mais ces Américains sont d'une efficacité stupéfiante! Et puis, papa, dans ma promotion, j'ai retrouvé plein de copains de fac. Il y a 3 Blanche-Neige qui étaient en fac de lettres. 2 Tarzan qui étaient en sociologie et 1 sorcière qui était en psycho. Et je peux dire qu'on est content d'avoir trouvé ce débouché. Mais évidemment, oh my god, it's fantastic for you. Yes daddy, it's magic for me. Come on Jean-Patrick, come on. How much do you earn? Écoutez papa, écoute. The SMIG! It's wonderful for you! You have the SMIG! Mais tu veux dire par là, the TUC, it finish for you! You have the SMIG! Nicole, come on! J-Pay has the SMIG! J-Pay, your mother and I are very proud of you. Proud. Fier of you, yes. And we hope one day you will be cadre. Why not?
2: Amis, venez ici, à la carrière.

J'en ai marre du petit train du bonheur. J'ose pas dire à papa que Disneyland, j'en ai jusque-là. Vous imaginez 32 fois par jour. Blanche-Neige ! Blanche-Neige ! Arrête de pisser dans la rivière de sérénité. Maintenant, il y a une tache jaune qui se balade sur le collant azur. Elle écrase cette Blanche-Neige. Ils ont des problèmes de recrutement, hein. Elle est tellement crade, il n'y a plus un prince charmant qui veut l'embrasser. Tu vas pas dire que j'ai pas l'air con avec tes oreilles. J'ai quand même une licence de philo, hein. Tarzan, Tarzan, t'as pas une sèche? Alors lui, Tarzan, il a la planque, hein. Tarzan, il fait 8 passages de liane par jour et le reste du temps, il joue au poker avec les 7 nains. Mais qu'est-ce qui picole? Qu'est-ce qui picole? Il y a des jours, le cri de Tarzan, il lui reste au fond de la gorge. Et il prend du bide, et il prend du bide. Faut qu'il fasse gaffe. D'ici qu'un jour, il soit obligé de jouer Sergent Garcia avec Zorro, il n'y a pas moins. Hein? Alors Zorro, lui, Zorro complètement dérangé. Zorro, quand il a sniffé une ligne, il y croit. Tu le croises, tu lui dis pas bonjour. Le Z sur la gueule. Ginny, viens voir. C'est la sorcière, c'est la sorcière, c'est la sorcière. Ginny, viens, on va discuter. Elle est pas mal, elle est pas mal. Tu lui enlèves la bosse et tu lui nettoies les dents à l'eau de Javel, elle est pas mal. Ginny, viens t'asseoir. Oh, t'es en déprime, toi. Ah ouais, ils t'ont rajouté une verrue avec un poil, d'accord. Ah non, mais on le sait que sorcière, c'est le boulot le plus dur. Toute la journée, recevoir les épluchures que te balancent les mômes. Ah bon, des fois, il y a des bouteilles. Ah ben d'accord. Hein. Heureusement que tu as la prime d'humiliation. Hé, hein. Hey, les cacahuètes, c'est pour les singes au fond du tunnel. Les cacahuètes. Je suis Mickey, moi. Ils me balancent des cacahuètes en ma Mickey. Entre parenthèses, je voudrais pas y être chez les singes. Hein. L'ambiance est dure. Hein. Pour faire les singes, ils ont pris des Vietnamiens et des Cambodgiens à cause de leur taille. Mais c'est deux peuples qui peuvent pas se blairer. Toute la journée, en attendant le train du bonheur, ils se font la gueule. Ah non, parce qu'il y a des tensions entre nous, faut pas croire qu'il y a des tensions entre nous. Bah dis, c'est normal. On est tous logés à la maison des rêves. Bon, d'accord, maison des rêves, à l'extérieur. À l'intérieur, les chambres du personnel, 8 mètres carrés. Le géant russe qui fait l'ogre, il dort les pieds dehors. Il y a des tensions. Hier, dans la chambre à côté, il y avait le petit chaperon rouge qui était là. Hey, c'est une sicilienne teigneuse. Elle gueulait après Bambi. Tout ça parce que Bambi devait lui refiler du shit que finalement il a vendu au petit poussé. Ah. Ah ouais, le petit poussé, on lui refusait rien, tout le monde en a peur. Tout le monde en a peur. C'est un japonais hargneux. Oh, il a peur.

lors de l'éphéméride pour ce 6 juillet. Bonne fête Mariette, Colombe. Leur couleur le bleu, leur chiffre le 1. Les naissances du 6 juillet, Eva Green, l'actrice, Claude-Michel Schönberg, le chanteur, Audrey Fleurot, la comédienne et actrice, Isabelle Boulay, la chanteuse, Nathalie Baye, l'actrice de cinéma et de télévision, Sylvester Stallone, acteur et producteur. En 1933, c'est la naissance de Jean-Pierre Mocky, acteur, réalisateur, producteur et cinéaste. Et en 1908, la naissance de Lucie Faure, la femme de lettres. Les décès. En 2022, James Caan, l'acteur. En 2021, Axel Caan, scientifique, médecin, généticien. En 2020, Ennio Morricone. En 2019, Cameron Boyce, l'acteur. En 2019, João Gilberto, le chanteur. En 2010, Sacha Briquet, comédien de théâtre et acteur. En 2002, Rosemary Clooney, la chanteuse de jazz. En 1974, Francis Blanche, acteur, auteur, scénariste. En 1971, Louis Armstrong, le musicien, trompettiste et chanteur de jazz. Et en 1893, Guy de Maupassant, l'écrivain. En 2007, Tony Parker, le basketteur, et Eva Longoria, actrice américaine, se marient à la mairie de Paris. En 2006, Bruno Perrault établit un nouveau record de la traversée de l'Atlantique en 4 jours, 8 heures et 23 minutes. En 2002, c'est l'inauguration du tunnel de Toulon, 3 km. En 1997, Philippe Seguin est élu président du RPR. En 1963, c'est la création du parc de la Vanoise en Savoie. En 1957, Paul McCartney rencontre John Lennon. Les Beatles se sont nés. En 1885, Pasteur vaccine avec succès le jeune Joseph Meister atteint de la rage. En 1880, le 14 juillet est retenu comme fête nationale française. Le dicton « Juillet ensoleillé, rempli cave et grenier » Et s'il pleut le 6, il pleuvra pendant 6 semaines. 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

Rio et son fameux amoureux solitaire, 7h53. Nous sommes aujourd'hui le lundi 6 juillet, nous fêtons Mariette, et en fait aussi Nolwenn, encore Isaïe. Et oui, aujourd'hui, eh bien, 6 juillet, en cet an 1880, le 14 juillet est retenu comme fête nationale française. En 1885, Pasteur vaccine avec succès le jeune Joseph Metzler, atteint de la rage. En 1893, c'est la mort de Guy de Maupassant. Aimé comme c'est aimé peu, on n'aime rien de plus et rien de moins, a-t-il écrit dans notre cœur. Et en 1913, l'athlète français Jean Boin, spécialiste de la course de fond, devient à Stockholm recordman du monde de l'heure avec 0,21 même. En 1963, c'est la création du parc de la Vanoise en Savoie. En 1971, la mort du musicien de jazz Louis Armstrong. Bon, j'ai la chance que ça a passé un petit moment avec une ancienne, toujours Miss Alsace. Et j'ai appris comme ça que les Alsaciennes adoraient les journalistes. J'avais vu ça plus tôt, hein. Ouais, parce qu'elles pensent toutes que nous sommes des chroniqueurs. Boulevard désert et Ellie J, regarde-moi. Dans la...

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1: Bonjour à tous, nous fêtons Marietta en ce 6 juillet. Alors comment se présente ce début de semaine ?
2: Bélier, vous avez des choses à dire, une direction à décider, alors ayez confiance en vous mais aussi en autrui.
1: Taureau, le bel aspect de Saturne favorisera les projets entrepris par des proches.
2: Gémeaux, oubliez vos soucis, aérez-vous l'esprit aujourd'hui.
1: Cancer, il vous sera difficile.
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Et en cette journée de lundi, d'abord, sachez que notre émetteur de Remiremont sur 101.8 est maintenant fonctionnel après une coupure de la fibre. Donc, rebonjour et nos excuses à tous ceux qui nous ont retrouvés. La nuit de samedi à dimanche, rue Louis Berriot à Épinal, vers 3h30, une maison prend feu. Une femme qui a la quarantaine y vivait seule, elle y a perdu la vie. À Hortoncourt, un pilote de moto de 52 ans, vers 6h moins le quart, samedi, près de Rambert donc, a heurté un tracteur agricole qui arrivait en face dans un virage. Le motard est décédé. Samedi, une voiture de Doubien roulait du Tillot vers Cornimont et c'est vers 10h30, le conducteur a perdu le contrôle de la voiture et qui s'est déporté à gauche et survenait au moment du Ménil, un fourgon d'une entreprise associative locale. Le conducteur a tenté d'éviter l'accident en se déportant sur la droite, mais il est allé au ravin faisant un tonneau, 3 blessés dans cet accident. 4 touristes belges sur le lac de Gérardmer sont dans un bateau électrique. L'un des Belges qui s'est jeté à l'eau a failli se noyer. Il a été sauvé in extremis. Attention car le risque d'hydrocution est bien réel en raison notamment des différences de température entre l'eau et l'extérieur. 2h40 du matin hier, un conducteur de 22 ans a perdu le contrôle de sa voiture à Soulos-Saint-Elof qui a fait des tonneaux. Il est grièvement blessé et a dû être hospitalisé à Nancy. 6h du matin hier à Urbach, un conducteur a perdu le contrôle de sa voiture avec un passager à bord. L'un d'eux de 28 ans est sérieusement blessé et a dû être transporté lui également sur Nancy. Le décès de Michel Louis, vous le connaissez peut-être pas, mais il est le fondateur du zoo d'Amnéville. Il avait 71 ans. Obsèques de Lucienne Aubel, 90 ans, mardi à 14h30 à l'église de Saint-Nabor. Élise Martin, 98 ans, mardi à 14h30 à l'église de Cornimont. Jacques Bellini, 94 ans, ce lundi à 10h à l'église de Fraisse. Yvette Cidre, née Thomas, 75 ans, ce lundi à 12h45 au crématorium d'Épinal. Anne-Marie Grillon, née Richard, 100 ans, demain mardi à 14h45 à la maison funéraire des Brasseries à Remiremont. Du sport évidemment, et il y en a en ce moment avec bien sûr la Coupe du Monde de football. La Norvège a battu le Brésil 2-1 et l'Angleterre a battu le Mexique 3-2. Alors aujourd'hui, le Portugal joue contre l'Espagne, le choc ibérique à 21h et les États-Unis jouent face à la Belgique, ce sera à 2h du matin. Le 131e Tour de France jusqu'au 26 juillet, Del Toro a gagné hier, Vingegaard est leader et pas de public aujourd'hui pour aller aux Angles en raison des incendies. Mais le Tour de France rejoindra donc la France. Et puis à noter aussi le Xterra, Axon rue Longemer, les victoires de Nicolas Duret et Alizé Patiès. Le Grand Prix de Formule 1 de Grande-Bretagne pour le monégasque Charles Leclerc. La couleur du ciel, ce lundi, le soleil sera comme les autres jours présents. Quelques nuages, jusqu'à 34 degrés pour les maximales. Demain mardi, soleil et nuages de 12 à 35 degrés. Mercredi, du soleil de 13 à 34 degrés. Jeudi, soleil, très peu de nuages de 15 à 35 degrés. Et puis vendredi, soleil, quelques petits nuages de 15 à 36 degrés. Donc les choses ne vont pas changer du moins dans les jours qui viennent. Bonne journée avec Radio Débat.

Najwa Belizal, Gabriel, 8h09, et la commune donc organise les maisons fleuries au Tillot. Et c'est ce lundi 6 juillet qu'il faut vous inscrire en mairie. C'est le dernier délai, alors dépêchez-vous. Les inscriptions se font directement en mairie du Tillot.

à Tokyo Hotel, Memory Lane, 8h et quelques 20 minutes. Fraisse, ce passage du jury, justement, des Maisons Fleuries, ce sera le 11 juillet. Inscrivez-vous donc en mairie, mais normalement il est trop tard. Mais bon, vous direz que c'est notre faute. Allez, on aura Pierrette avec l'éphéméride. Voici Indochine, les nouveaux soleils.

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1: C'est l'heure de l'éphéméride pour ce 6 juillet. Bonne fête Mariette, Colombe. Leur couleur le bleu, leur chiffre le 1. Les naissances du 6 juillet, Eva Green, l'actrice, Claude-Michel Schönberg, le chanteur, Audrey Fleurot, la comédienne et actrice, Isabelle Boulay, la chanteuse, Nathalie Baye, l'actrice de cinéma et de télévision, Sylvester Stallone, acteur et producteur. En 1933, c'est la naissance de Jean-Pierre Mocky, acteur, réalisateur, producteur et cinéaste. Et en 1908, la naissance de Lucie Faure, la femme de lettres. Les décès. En 2022, James Caan, l'acteur. En 2021, Axel Caan, scientifique, médecin, généticien. En 2020, Ennio Morricone. En 2019, Cameron Boyce, l'acteur. En 2019, João Gilberto, le chanteur. En 2010, Sacha Briquet, comédien de théâtre et acteur. En 2002, Rosemary Clooney, la chanteuse de jazz. En 1974, Francis Blanche, acteur, auteur, scénariste. En 1971, Louis Armstrong, le musicien, trompettiste et chanteur de jazz. Et en 1893, Guy de Maupassant, l'écrivain. En 2007, Tony Parker, le basketteur, et Eva Longoria, actrice américaine, se marient à la mairie de Paris. En 2006, Bruno Perrault établit un nouveau record de la traversée de l'Atlantique en 4 jours, 8 heures et 23 minutes. En 2002, c'est l'inauguration du tunnel de Toulon, 3 km. En 1997, Philippe Seguin est élu président du RPR. En 1963, c'est la création du parc de la Vanoise en Savoie. En 1957, Paul McCartney rencontre John Lennon. Les Beatles se sont nés. En 1885, Pasteur vaccine avec succès le jeune Joseph Meister atteint de la rage. En 1880, le 14 juillet est retenu comme fête nationale française. Le dicton « Juillet ensoleillé, rempli cave et grenier » Et s'il pleut le 6, il pleuvra pendant 6 semaines.
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Il est 8h30. L'actualité en cette journée de lundi. D'abord, sachez que notre émetteur de Remiremont sur 101.8 est maintenant fonctionnel après une coupure de la fibre. Donc, rebonjour et nos excuses à tous ceux qui nous ont retrouvés. La nuit de samedi à dimanche, rue Louis Berryau à Épinal, vers 3h30, une maison prend feu. Une femme qui a la quarantaine y vivait seule, elle y a perdu la vie. À Hortoncourt, un pilote de moto de 52 ans, vers 6h15, samedi, près de Rambert donc, a heurté un tracteur agricole qui arrivait en face dans un virage. Le motard est décédé. Samedi, une voiture de Doubien roulait du Tillot vers Cornimont et c'est vers 10h30, le conducteur a perdu le contrôle de la voiture et qui s'est déporté à gauche et survenait au moment du Ménil, un fourgon d'une entreprise associative locale. Le conducteur a tenté d'éviter l'accident en se déportant sur la droite, mais il est allé au ravin faisant un tonneau, 3 blessés dans cet accident. 4 touristes belges sur le lac de Gérardmer sont dans un bateau électrique. L'un des Belges qui s'est jeté à l'eau a failli se noyer. Il a été sauvé in extremis. Attention, car le risque d'hydrocution est bien réel en raison notamment des différences de température entre l'eau et l'extérieur. 2h40 du matin hier, un conducteur de 22 ans a perdu le contrôle de sa voiture à Soulos-Saint-Elof qui a fait des tonneaux. Il est grièvement blessé et a dû être hospitalisé à Nancy. 6h du matin hier à Urbache, un conducteur a perdu le contrôle de sa voiture avec un passager à bord. L'un d'eux de 28 ans est sérieusement blessé et a dû être transporté lui également sur Nancy. Le décès de Michel Louis, vous le connaissez peut-être pas, mais il est le fondateur du zoo d'Amnéville. Il avait 71 ans. Obsèques de Lucienne Aubel, 90 ans, mardi à 14h30 à l'église de Saint-Nabor. Élise Martin, 98 ans, mardi à 14h30 à l'église de Cornimont. Jacques Bellini, 94 ans, ce lundi à 10h à l'église de Fraisse. Yvette Cidre, née Thomas, 75 ans, ce lundi à 12h45 au crématorium d'Épinal. Anne-Marie Grillon, née Richard, 100 ans, demain mardi à 14h45 à la maison funéraire des Brasseries à Remiremont. Du sport évidemment, et il y en a en ce moment avec bien sûr la Coupe du Monde de football. La Norvège a battu le Brésil 2-1 et l'Angleterre a battu le Mexique 3-2. Alors aujourd'hui, le Portugal joue contre l'Espagne, le choc ibérique à 21h et les États-Unis jouent face à la Belgique, ce sera à 2h du matin. Le 131e Tour de France jusqu'au 26 juillet, Del Toro a gagné hier, Vingegaard est leader et pas de public aujourd'hui pour aller aux Angles en raison des incendies. Mais le Tour de France rejoindra donc la France. Et puis à noter aussi le Xterra, Axon-Rue Longemer, les victoires de Nicolas Duré et Alizé Patiès. Le Grand Prix de Formule 1 de Grande-Bretagne pour le monégasque Charles Leclerc. La couleur du ciel, ce lundi, le soleil sera comme les autres jours présents. Quelques nuages, jusqu'à 34 degrés pour les maximales. Demain mardi, soleil et nuages de 12 à 35 degrés. Mercredi, du soleil de 13 à 34 degrés. Jeudi, soleil, très peu de nuages de 15 à 35 degrés. Et puis vendredi, soleil, quelques petits nuages de 15 à 36 degrés. Donc les choses ne vont pas changer du moins dans les jours qui viennent. 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

8h37. 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
2: On appelle la famille Blatini. Vous êtes famille Blatini. Approchez-vous, monsieur, dame. Si vous voulez bien vous recueillir avant que nous ne procédions à la crémation. Ah, si je peux me permettre, madame, les Kleenex sont à droite. Ça, c'est un linceul.

0: Oui, tout à fait, monsieur. Toutes mes condoléances. Oui, c'est une perte terrible. Oui, tout à fait, monsieur. Oui, monsieur, toutes mes condoléances. C'est une personne qui part. Et qui part pour toujours. Oui, tout à fait, monsieur.
1: Il manque personne, excepté, bien sûr... Il y a la maison Periglioni qui vient d'ouvrir ses portes ce matin. A désiré dans un moment ô combien douloureux apporter une petite touche personnalisée en vous contant une petite blagounette. C'est Toto, ayant des problèmes intestinaux et désirant s'acheter des suppositoires. Malheureusement, la pharmacienne se trompe et lui vend des cartouches de chasse. Alors forcément, quand Toto va aux toilettes, ça fait des trous partout. Bien. Et après cette petite touche humoristique, je vous rappelle que la maison Periglioni, c'est différents choix de cercueils avec différentes essences de bois, du bois des îles au bois de Cagette. Je rappelle... que la maison Periglioni offre au bout de 10 cercueils un petit verre de sangria. C'est ce qu'on appelle le petit plus Periglioni. Oui, tout à fait, madame. On envoie la musique tout de suite.

0: Ah, c'est la boulette, là. On a confondu avec les martiniquais de ce matin, je suis désolé, madame. Oh, madame, faut pas vous mettre dans des états pareils, madame. Vous savez, la mort, ça peut arriver à tout le monde. Qu'est-ce qui est arrivé au petit monsieur? Ah oui, c'est cette personne qui nous est arrivée en deux fois, oui. Comme je dis souvent, madame, un train peut en cacher un autre. C'était votre petit-fils, madame? Oui, je comprends. Vous avez quel âge, madame?
1: 86 ans.
0: Mm-hmm. Puis-je me permettre de vous laisser ma carte? Je vous rappelle que nous faisons une petite promotion qui s'arrête fin janvier. Bien, mesdames et messieurs, selon les vœux de la famille, nous allons faire lecture de l'horizon funèbre. Cher Achille, tu es parti trop tôt. Mais le soleil de la Martinique brûlera à jamais dans ton... Oh là là, la boulette!
2: Ah ben c'est ça.
0: Cher Jean-Paul, toi aussi, tu es parti trop tôt. Ton licenciement ne t'a pas laissé indifférent. Tu aimais les noix de cajou et les trains. Et ton départ fut un déchirement non seulement pour ta famille, mais aussi surtout pour toi. Maintenant, mesdames et messieurs, veuillez respecter, s'il vous plaît, la petite minute de silence réglementaire. René, oh, c'est bon, tu peux faire partir le four, hein. Thermostat 4. Comment ça, les jambes? Tu les as pas mis avec le reste? Regarde dans le tiroir du bas. Bien, mesdames et messieurs, nous allons passer dans ce que nous appelons, dans notre jargon, la salle de chauffe. Ça vous, la petite fille, là? Elle est bien agitée, hein? Il faut pas s'approcher de la machine, c'est chaud, sinon tu vas finir comme papa. Oh, madame, vous savez, les jeunes, maintenant, il faut leur parler comme ça, hein. Tiens, regarde. Monsieur le clown, il va mettre ton papa dans une grande boîte magique. Et quand il réapparaîtra dans une boîte plus petite. C'est la magie. Pardon, monsieur. Oui, tout à fait, c'est plus de 1500 degrés minute. C'est un système hydraulique, oui. C'est géré par ordinateur, hein. Mais c'est pas moi qui m'en occupons, hein. Ah non. Ah oui, c'est de la bonne machine, c'est de marque allemande, ils ont fait leurs preuves, hein. René, c'est bon, tu peux faire partir, hein. Fais coucou à papa. Ha ha ha!

0: c'est cuit.
1: Elie Semoun Blatini, 8h49. Rendez-vous ce lundi à Ferdru, la salle des fêtes, de 16h à 19h30 pour le don du sang. Et mercredi, ce sera un autre rendez-vous à Saint-Nabord, au centre socio-culturel, de 16h à 19h30. George Benson, Just Two Earth US.

John Benson, Just Toot You Off US, 8h53. Il y a un rendez-vous avec l'Olympic Club de Busan pour les marchés d'été, tartiflette et karaoké, donc ce mardi, dans les 17h à 21h, dans le hall de la Mouline, et c'est tous les mardis d'ailleurs. Bonne journée à toutes et à tous, Sylviane avant d'arriver avec l'horoscope, voici Taylor Swift, I Knew It, I Knew You, et bande originale de Toy Story 5.

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1: Bonjour à tous, nous fêtons Marietta en ce 6 juillet. Alors comment se présente ce début de semaine?
2: Bélier, vous avez des choses à dire, une direction à décider, alors ayez confiance en vous mais aussi en autrui.
1: Taureau, le bel aspect de Saturne favorisera les projets entrepris par des proches.
2: Gémeaux, oubliez vos soucis, aérez-vous l'esprit aujourd'hui.
1: Cancer, il vous sera difficile d'oublier vos ennuis extérieurs, une fois en famille vous aurez plutôt tendance à faire la tête.
2: Lion, détente, bon temps. Vous aurez un bon programme en perspective.
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0: L'actualité en cette journée de lundi, et d'abord, sachez que notre émetteur de Remiremont sur 101.8 est maintenant fonctionnel après une coupure de la fibre. Donc, rebonjour et nos excuses à tous ceux qui nous ont retrouvés. La nuit de samedi à dimanche, rue Louis Berriot à Épinal, vers 3h30, une maison prend feu. Une femme qui a la quarantaine y vivait seule, elle y a perdu la vie. À Hortoncourt, un pilote de moto de 52 ans, vers 6h moins le quart, samedi, près de Rambert donc, a heurté un tracteur agricole qui arrivait en face dans un virage. Le motard est décédé. Samedi, une voiture de Doubien roulait du Tillot vers Cornimont. Et c'est vers 10h30, le conducteur a perdu le contrôle de la voiture et qui s'est déporté à gauche et survenait au moment du Ménil, un fourgon d'une entreprise associative locale. Le conducteur a tenté d'éviter l'accident en se déportant sur la droite, mais il est allé au ravin faisant un tonneau, 3 blessés dans cet accident. 4 touristes belges sur le lac de Gérardmer sont dans un bateau électrique. L'un des Belges qui s'est jeté à l'eau a failli se noyer. Il a été sauvé in extremis. Attention, car le risque d'hydrocution est bien réel en raison notamment des différences de température entre l'eau et l'extérieur. 2h40 du matin hier, un conducteur de 22 ans a perdu le contrôle de sa voiture à Soulos-Saint-Elof qui a fait des tonneaux. Il est grièvement blessé et a dû être hospitalisé à Nancy. 6h du matin hier à Urbache, un conducteur a perdu le contrôle de sa voiture avec un passager à bord. L'un d'eux de 28 ans est sérieusement blessé et a dû être transporté lui également sur Nancy. Le décès de Michel Louis, vous le connaissez peut-être pas, mais il est le fondateur du zoo d'Amnéville. Il avait 71 ans. Obsèques de Lucienne Aubel, 90 ans, mardi à 14h30 à l'église de Saint-Nabor. Élise Martin, 98 ans, mardi à 14h30 à l'église de Cornimont. Jacques Bellini, 94 ans, ce lundi à 10h à l'église de Fraisse. Yvette Cidre, née Thomas, 75 ans, ce lundi à 12h45 au crématorium d'Épinal. Anne-Marie Grillon, née Richard, 100 ans, demain mardi à 14h45 à la maison funéraire des Brasseries à Remiremont. Du sport évidemment, et il y en a en ce moment avec bien sûr la Coupe du Monde de football. La Norvège a battu le Brésil 2-1 et l'Angleterre a battu le Mexique 3-2. Alors aujourd'hui, le Portugal joue contre l'Espagne, le choc ibérique à 21h et les États-Unis jouent face à la Belgique, ce sera à 2h du matin. Le 131e Tour de France jusqu'au 26 juillet, Del Toro a gagné hier, Vingegaard est leader et pas de public aujourd'hui pour aller aux Angles en raison des incendies. Mais le Tour de France rejoindra donc la France. Et puis à noter aussi le Xterra, Axon-Rue Longemer, les victoires de Nicolas Duré et Alizé Patiès. Le Grand Prix de Formule 1 de Grande-Bretagne pour le monégasque Charles Leclerc. La couleur du ciel, ce lundi, le soleil sera comme les autres jours présents. Quelques nuages, jusqu'à 34 degrés pour les maximales. Demain mardi, soleil et nuages de 12 à 35 degrés. Mercredi, du soleil de 13 à 34 degrés. Jeudi, soleil, très peu de nuages, de 15 à 35 degrés. Et puis, vendredi, soleil, quelques petits nuages de 15 à 36 degrés. Donc, les choses ne vont pas changer, du moins, dans les jours qui viennent. 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
1: La vie au pays de Remiremont, avec notamment VTAE ou VTCAE. Alors, c'est louer votre vélo à l'office de tourisme Remiremont Plombière. Vous pouvez découvrir la voie verte des Hauts-de-Vosges, arpenter les sentiers VTT de la destination le temps d'une journée. L'office de tourisme met à votre disposition sa flotte de VTC et VTT avec ou sans assistance électrique. La location est possible à Remiremont-Centre, au stade VTT et au Val d'Ajol, à la maison de la randonnée. Et voilà pour donc la location de VTT. Mais sachez qu'il y aura un rendez-vous important, et oui, une journée festive en famille, entre amis. Ce sera à la fête du village du syndicat, samedi 11 juillet, au City Stade. Alors, au programme dès 11h, marché de producteurs et d'artisans locaux, animation, démonstration sportive, stand associatif, jeux pour petits et grands, restauration sur place avec buvette, grillade et food trucks. Et pour clôturer la journée, concert, soirée et grand feu d'artifice, manifestation conviviale qui soutient l'école et les associations du territoire le 11 juillet au syndicat pour la première fête du village. Sachez qu'il y a Bien Vivre Sondage, partage, diagnostic santé, sport adapté, théâtre, médiation familiale, aide numérique, sécurité routière, alimentation, dernier secours, directive anticipée, atelier gratuit de mai à novembre. Demandez le programme sur place ou par courriel à santépublique@paysderemiremont.fr, par téléphone au 07 57 46 10 76. Et puis Vianney sera en tournée, alors ce sera le 2 avril 2027. On n'y est pas, mais il faut y penser dès maintenant. L'association Calas 85 Délois organise ce déplacement en bus pour ce concert. Le tarif plus billet catégorie 1, 86€ par personne. Départ Délois devant l'église à 17h et d'Épinal face au garage Renault à 17h15. Alors réservation association Calas 85 06 45 37 65 13 ou 22 rue du Duc 88 510 à Élois. Puisque je vous donne des rendez-vous très lointains, le Rancard sous le pont des Perrets à Saint-Nabord les 29 et 30 août pour un voyage artistique et buvette restauration.
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1: Coup de cœur télévisé en ce lundi, France 3 à 21h10. En attendant, Boyongs. C'est Régis Roinsard, une comédie dramatique française de 2021 avec Virginie Efira et Romain Duris. Camille et Georges dansent tout le temps sur leur chanson préférée, Mr. Boyongles. Chez eux, il n'y a de place que pour le plaisir, la fantaisie et les amis, jusqu'au jour où le maire va trop loin, contraignant Georges et leur fils Gary à tout faire pour éviter Nelly.

0: véritable coûte que coûte. Moi, Michel Rocard, J'irai dormir encore, c'était le dernier ouvrage de l'ancien Premier ministre. Et vous aurez toutes les explications sur lui qui voulait se faire inhumer là-bas, en Corse. À la télévision, ce soir, à 20h55, Arte propose l'éclipse de Michel Angelo Antonioni avec Monica Vitti et Alain Delon à Rome. Vittoria rompt avec son amant qu'elle trouve médiocre à la bourse où il est venu retrouver sa mère. Elle rencontre Pierrot même, un agent de change. Ils tombent amoureux l'un l'autre et Vittoria espère que cet amour sera éternel. Monica Vitti, l'aventure d'une icône italienne à 23h. Du foot bien sûr avec la Coupe du Monde à partir de 18h50 et il y aura à 22h20 le match Allemagne-Paraguay. C'est l'un des premiers 16e de finale. West Side Story, le fameux Spielberg de 2021 avec Rachel Ziegler et Ansel Elgort à New York en 1954. Deux bandes se disputent les rues de la ville, les Jets d'origine polonaise et irlandaise et les jeunes portoricains de Sharks. Dans le quartier de West Side, Tony, ancien chef des Jets, fait la rencontre de Maria, la sœur du leader des Sharks. Et c'est l'aventure de la soirée qui ne se terminera pas avant 10:30. Vosges TV propose à 20h45 Le Monde comme il va. Sinon, nous sommes perdus de Jean-Louis Dubois-Chabert. Shane et Rochia Strum doivent leur survie pendant la Seconde Guerre mondiale à la solidarité et la complicité de Français.
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0: Bonjour à tous, nous fêtons Marietta en ce 6 juillet. Alors comment se présente ce début de semaine ?
1: Bélier, vous avez des choses à dire, une direction à décider, alors ayez confiance en vous mais aussi en autrui.
0: Taureau, le bel aspect de Saturne favorisera les projets entrepris par des proches.
1: Gémeaux, oubliez vos soucis, aérez-vous l'esprit aujourd'hui.
0: Cancer, il vous sera difficile d'oublier vos ennuis extérieurs une fois en famille et vous aurez plutôt tendance à faire la tête.
1: Lion, détente, bon temps, vous aurez un bon programme en perspective.
0: Vierge, il n'y aura aucune raison pour que votre vie familiale soit perturbée. Les planètes n'affecteront pas directement les zones de votre thème natal liées à la famille.
1: Les balances, et oui, vous avez l'âme d'un chef, vous aurez envie de diriger et de tout organiser pour les autres.
0: Scorpion, veillez à ce que vos difficultés extérieures ne déteignent pas sur votre foyer.
1: Sagittaire, vous vous changerez les idées par des activités nouvelles.
0: Capricorne, la chance sera particulièrement vive pour tout ce qui concerne les contacts, les déplacements.
1: Verseau, le besoin de changer d'air se fait de plus en plus pressant et toutes les occasions sont bonnes pour vous changer les idées.
0: Enfin Poisson, méfiez-vous comme de la peste de votre tendance à la rancune. Bonne journée à tous, à demain pour un nouvel horoscope, nous fêterons Raoul.
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0: L'actualité en cette journée de lundi, et d'abord, sachez que notre émetteur de Remiremont sur 101.8 est maintenant fonctionnel après une coupure de la fibre. Donc, rebonjour et nos excuses à tous ceux qui nous ont retrouvés. La nuit de samedi à dimanche, rue Louis Berriot à Épinal, vers 3h30, une maison prend feu. Une femme qui a la quarantaine y vivait seule, elle y a perdu la vie. À Hortoncourt, un pilote de moto de 52 ans, vers 6h moins le quart, samedi, près de Rambert donc, a heurté un tracteur agricole qui arrivait en face dans un virage. Le motard est décédé. Samedi, une voiture de Doubien roulait du Tillot vers Cornimont et c'est vers 10h30, le conducteur a perdu le contrôle de la voiture et qui s'est déporté à gauche et survenait au moment du Ménil, un fourgon d'une entreprise associative locale. Le conducteur a tenté d'éviter l'accident en se déportant sur la droite, mais il est allé au ravin faisant un tonneau, 3 blessés dans cet accident. 4 touristes belges sur le lac de Gérardmer sont dans un bateau électrique. L'un des Belges qui s'est jeté à l'eau a failli se noyer. Il a été sauvé in extremis. Attention, car le risque d'hydrocution est bien réel en raison notamment des différences de température entre l'eau et l'extérieur. 2h40 du matin hier, un conducteur de 22 ans a perdu le contrôle de sa voiture à Soulos-Saint-Elof qui a fait des tonneaux. Il est grièvement blessé et a dû être hospitalisé à Nancy. 6h du matin hier à Urbach, un conducteur a perdu le contrôle de sa voiture avec un passager à bord. L'un d'eux de 28 ans est sérieusement blessé et a dû être transporté lui également sur Nancy. Le décès de Michel Louis, vous le connaissez peut-être pas, mais il est le fondateur du zoo d'Amnéville. Il avait 71 ans. Obsèques de Lucienne Aubel, 90 ans, mardi à 14h30 à l'église de Saint-Nabor. Élise Martin, 98 ans, mardi à 14h30 à l'église de Cornimont. Jacques Bellini, 94 ans, ce lundi à 10h à l'église de Fraisse. Yvette Cidre, née Thomas, 75 ans, ce lundi à 12h45 au crématorium d'Épinal. Anne-Marie Grillon, née Richard, 100 ans, demain mardi à 14h45 à la maison funéraire des Brasseries à Remiremont. Du sport évidemment, et il y en a en ce moment avec bien sûr la Coupe du Monde de football. La Norvège a battu le Brésil 2-1 et l'Angleterre a battu le Mexique 3-2. Alors aujourd'hui, le Portugal joue contre l'Espagne, le choc ibérique à 21h et les États-Unis jouent face à la Belgique, ce sera à 2h du matin. Le 131e Tour de France jusqu'au 26 juillet, Del Toro a gagné hier, Vingegaard est leader et pas de public aujourd'hui pour aller aux Angles en raison des incendies. Mais le Tour de France rejoindra donc la France. Et puis à noter aussi le Xterra, Axon rue Longemer, les victoires de Nicolas Duré et Alizé Patiès. Le Grand Prix de Formule 1 de Grande-Bretagne pour le monégasque Charles Leclerc. La couleur du ciel, ce lundi, le soleil sera comme les autres jours présents. Quelques nuages, jusqu'à 34 degrés pour les maximales. Demain mardi, soleil et nuages de 12 à 35 degrés. Mercredi, du soleil de 13 à 34 degrés. Jeudi, soleil, très peu de nuages de 15 à 35 degrés. Et puis vendredi, soleil, quelques petits nuages de 15 à 36 degrés. Donc les choses ne vont pas changer du moins dans les jours qui viennent. Bonne journée avec Radio 2.
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la MCL de Gérard May. Vous allez pouvoir découvrir le film « Tout va super ». C'est une comédie dramatique et romantique de Patrick Cassir. On y retrouve Hakim Djemili, Noémie Lvovsky, Marie Collomb. L'histoire, c'est celle d'Elie. Il a passé plusieurs années à s'occuper de Sylvaine, sa mère envahissante et malade, mais maintenant elle est guérie. Elle va enfin pouvoir penser à lui et il tombe très vite amoureux d'Anaïs. Mais sa mère va faire une rechute. Il sera alors tiraillé entre cette nouvelle histoire d'amour et la maladie de sa mère. Un film qui a reçu plutôt de bonnes notes, puisque sur Allociné, sur 5, la presse l'a noté 3,3 et les spectateurs 3,4. À la Bresse, au grand écran, vous allez pouvoir découvrir Le Virtuose. C'est un thriller signé Daniel Roer. On y retrouve Léo Woodall et puis aussi Dustin Hoffman. Ça fait un petit moment qu'on n'avait pas vu dans un film au ciné. Et c'est donc l'histoire d'un homme doté d'une ouïe exceptionnelle. Il est accordeur de piano et sa vie va basculer lorsque son talent attire l'attention de criminels qui vont l'embarquer dans une série de cambriolages. Un film qui a été noté 3,5 par la presse et 3,8 par les spectateurs. Le film de Steven Spielberg, Disclosure Day, avec Emily Blunt, Josh O'Connor, Colin Firth, vous est proposé encore à l'entracte de Vanille.

0: Colombier et au Majestic de Remiremont. À Gérardmer, au cinéma du Casino ainsi qu'à Remiremont, eh bien, il y a Toy Story 5 qui est toujours à l'affiche. C'est le film d'animation d'Andrew Stanton avec de nouvelles aventures pour Buzz, Woody, Jessie et toute la bande de jouets qui cette fois-ci devront faire face à un nouvel appareil électronique. À Remiremont, vous allez pouvoir retrouver le film de super-héros Supergirl. Elle est incarnée par Millie Alcock. On y retrouve également dans ce film Mathias Schoenhart, Eva Ridley. Et c'est donc un film de Greg Gillespie. Et la cousine de Superman, Kara Zor-El, va devoir affronter un ennemi inattendu, allié avec un improbable compagnon. Et les notes pour ce film sont plutôt moyennes, hein, puisque c'est 2,3 pour la presse et 2,7 seulement pour les spectateurs. Vous vous souvenez peut-être de la comédie Permis de construire, hein, qui se déroulait en Corse. Eh bien, voici la suite directe, Permis de détruire, film signé Eric Fratizzelli. Il joue d'ailleurs dans le film aux côtés de Ken Merad et Patrick Timsit. L'histoire, eh bien, c'est celle d'un médecin et de son ami psychanalyste qui vont tout faire pour s'intégrer à la culture insulaire pour le meilleur et pour le pire. Les notes, 2,4 pour la presse et 2,2 pour les spectateurs.
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0: Vous faites attention à ce que vous dites. Je n'ai pas violé. Pas plus que les autres. Et puis, je vous fais remarquer que violer, c'est quand on ne veut pas. Moi, je voulais, moi. Et puis, après vous, la Monique, les bigoudis, le rouge à lèvres, mais ça pour effrayer les oiseaux. Non, monsieur, c'est pour attirer les garçons. Et puis, dites donc, les sex shops, c'est moi qui m'occupe des sex shops. Beurre, des fenêtres ouvertes sur le vis. Alors maintenant, ils ont du beurre dans les sex shops, depuis le dernier tango à Paris. Ça rentre pas à tout, ça rentre partout, c'est rigolo, ça. C'est rigolo. Et puis vous dire à Monique, c'est pas qu'on est ensemble depuis 6 mois, on vient crier au viol. Alors si elle compte que je vais être le père de l'objet trouvé, vous direz que je suis pas la rue des Morillons, moi. Hein. Encore, elle serait jolie ou rigolote, je sais pas, moi, comme Daniel Gilbert, ben, hein. Bon, c'est un mauvais exemple, mais même. Et Monique, elle vous fait un sourire dans une rue noire le lundi, le vendredi, tu cours encore. Vous savez comment on l'appelle dans mon quartier? Monique, 2 qui la tiennent, 3 qui la niquent. Alors, mais non. Et alors, Marty, elle est moche, hein, moi j'y dis rien. Hein. J'espère qu'elle fait pas exprès, hein. Ah ben, si elle fait ça pour lancer la mode comme physique, il faut qu'elle arrête, hein. Ça marchera pas, elle s'est laissé pousser les jambes et les dents, dis donc. Dans le désordre, hein. C'est qu'elle est grande, hein, Monique. Même assise, il faut y monter à manger, hein. Alors, elle est maigre. Monique, elle est maigre. Et Monique, si elle voudrait maigrir encore, il faudrait qu'elle perde un os. Eh ben nous, au début, on savait pas qu'elle était enceinte, on pensait qu'elle allait gober une pomme. Ah oui, puis alors, elle est mignonne, elle est dans du bonheur, comme ils disent, hein. Bien écartée, hein. Un dedans tous les 6 mètres, hein, c'est pas... Ouais, ben quand elle parle en face, il faut une montre étanche, hein. Puis alors, elle pouvait plus becquer, maintenant, ils ont fait le portail en inox. Alors, non, rien que l'embrasser, faut déjà y aller, hein. C'est que quand elle mange des cerises, les noyaux sont pas fiers, hein. D'ailleurs, on est bien gentil de la violer dans les têtes chelées, hein. Hé, hey, je vous fais remarquer que même au commissariat, ils ont pas touché. C'est quand même un signe. Et puis, celui qui croit que ça nous amuse de violer Monique, eh ben, on va bien que c'est pour lui que j'attrape les maladies, hein. Parce que, non, moi, ça fait 5 ans que je la connais, Monique. Ça s'arrange pas, hein. Ça s'empire, hein. Non, 2 mots, hein. Ça s'empire. Ah ben, le mec qui a des habits, il ramasse plus avec le nez qu'avec une pelle, hein. Faut pas fumer quand elle enlève son froc, hein. Elle est chauffée au gaz, hein. Ah oui, on est bien gentils. D'ailleurs, je vous fais remarquer qu'il y a déjà eu un enfant, Monique, avec un mec qui était très moche aussi. Eh ben, il a fallu le jeter, hein. Ah, mais bien gentil de la violer dans les têtes chalets, hein. D'ailleurs, je vais vous dire, tellement elle est gentille, moi, Monique, je l'ai violée, je porte pas plainte.
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2: L'entreprise Presta Service, basée à Fraisse-sur-Moselle, recherche un apprenti pour un CAP menuisier. C'est pour un contrat de 2 ans en partenariat avec le CFA d'Arches. Vous apprendrez la pose de fenêtres, de portes, de volets avec des perspectives d'embauche. Vous pouvez donc vous renseigner avec cette adresse presta-service.88@orange.fr. Le Théâtre du Peuple de Bussan recherche un agent des services de sécurité incendie, CAP1, c'est pour un CDD de 45 jours, travail à temps partiel, 20 heures par semaine. La municipalité de Rue recherche un responsable pour les espaces verts communaux, c'est pour un CDD de 6 mois à 35 heures par semaine. Pour ce poste, on vous demande au moins 2 ans d'expérience, il faut être également titulaire du permis. Vosgimex à Rue-sur-Moselle est à la recherche d'un préparateur de commandes, un poste en CDI à 35 heures par semaine. Et pour postuler, eh bien, c'est ouvert aux débutants tout simplement. Une entreprise de Ventron recherche un ouvrier non qualifié du textile et du cuir. C'est pour un poste en CDI à temps partiel, 24 heures par semaine. Alors on vous demande pour ce poste la maîtrise de la langue arabe, connaissance également de réseau en Tunisie. Poste ouvert aux débutants. À Cournimont, un atelier de menuiserie spécialisé dans la fabrication d'escaliers sur mesure recherche un menuisier vernisseur pour un poste en CDI à 35 heures par semaine. 1 an d'expérience vous est demandé. La société BV Charpente à la Bresse recherche un apprenti charpentier pour un contrat d'apprentissage de 12 mois. C'est un poste qui est ouvert aux débutants. Ce sera à 35 heures par semaine. Le chalet des Peluches à Gérardmer est à la recherche d'un vendeur ou vendeuse pour un CDD de 6 mois à 35 heures par semaine. Poste ouvert aux débutants. Le manoir du Lac à Gérardmer est à la recherche d'un valet ou d'une femme de chambre pour un poste en CDI à 35 heures par semaine. C'est un poste qui est ouvert aux débutants. Un boulanger est recherché sur Gérardmer pour une mission intérimaire de 4 mois à 39 heures par semaine et c'est accessible aux débutants. La boucherie charcuterie et tisserand située à Action rue Longemer est à la recherche d'un vendeur en charcuterie épicerie pour un CDI de 35 heures par semaine et c'est accessible aux débutants. Le restaurant San Remo de Remiremont recherche un serveur pour une mission saisonnière de 6 mois à 39 heures par semaine avec formation CAP et BEP dans l'hôtellerie-restauration, ouvert aux débutants.
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5: L'actualité en cette journée de lundi, et d'abord, sachez que notre émetteur de Remiremont sur 101.8 est maintenant fonctionnel après une coupure de la fibre. Donc, rebonjour et nos excuses à tous ceux qui nous ont retrouvés. La nuit de samedi à dimanche, rue Louis Berriot à Épinal, vers 3h30, une maison prend feu. Une femme qui a la quarantaine y vivait seule, elle y a perdu la vie. À Hortoncourt, un pilote de moto de 52 ans, vers 6h15, samedi, près de Rambert donc, a heurté un tracteur agricole qui arrivait en face dans un virage. Le motard est décédé. Samedi, une voiture de Doubien roulait du Tillot vers Cornimont. Et c'est vers 10h30, le conducteur a perdu le contrôle de la voiture et qui s'est déporté à gauche et survenait au moment du Ménil, un fourgon d'une entreprise associative locale. Le conducteur a tenté d'éviter l'accident en se déportant sur la droite, mais il est allé au ravin faisant un tonneau, 3 blessés dans cet accident. 4 touristes belges sur le lac de Gérardmer sont dans un bateau électrique. L'un des Belges qui s'est jeté à l'eau a failli se noyer. Il a été sauvé in extremis. Attention, car le risque d'hydrocution est bien réel en raison notamment des différences de température entre l'eau et l'extérieur. 2h40 du matin hier, un conducteur de 22 ans a perdu le contrôle de sa voiture à Soulos-Saint-Elof qui a fait des tonneaux. Il est grièvement blessé et a dû être hospitalisé à Nancy. 6h du matin hier à Urbache. Un conducteur a perdu le contrôle de sa voiture avec un passager à bord. L'un d'eux de 28 ans est sérieusement blessé et a dû être transporté lui également sur Nancy. Le décès de Michel Louis, vous le connaissez peut-être pas, mais il est le fondateur du zoo d'Amnéville. Il avait 71 ans. Obsèques de Lucienne Aubel, 90 ans, mardi à 14h30 à l'église de Saint-Nabor. Élise Martin, 98 ans, mardi à 14h30 à l'église de Cornimont. Jacques Bellini, 94 ans, ce lundi à 10h à l'église de Fraisse. Yvette Cidre, née Thomas, 75 ans, ce lundi à 12h45 au crématorium d'Épinal. Anne-Marie Grillon, née Richard, 100 ans, demain mardi à 14h45 à la maison funéraire des Brasseries à Remiremont. Du sport évidemment, et il y en a en ce moment avec bien sûr la Coupe du Monde de football. La Norvège a battu le Brésil 2-1 et l'Angleterre a battu le Mexique 3-2. Alors aujourd'hui, le Portugal joue contre l'Espagne, le choc ibérique à 21h et les États-Unis jouent face à la Belgique, ce sera à 2h du matin. Le 131e Tour de France jusqu'au 26 juillet, Del Toro a gagné hier, Vingegaard est leader et pas de public aujourd'hui pour aller aux Angles en raison des incendies. Mais le Tour de France rejoindra donc la France. Et puis à noter aussi le Xterra, Axon rue Longemer, les victoires de Nicolas Duret et Alizé Patiès. Le Grand Prix de Formule 1 de Grande-Bretagne pour le monégasque Charles Leclerc. La couleur du ciel, ce lundi, le soleil sera comme les autres jours présents. Quelques nuages jusqu'à 34 degrés pour les maximales. Demain mardi, soleil et nuages de 12 à 35 degrés. Mercredi, du soleil de 13 à 34 degrés. Jeudi, soleil, très peu de nuages de 15 à 35 degrés. Et puis vendredi, soleil, quelques petits nuages de 15 à 36 degrés. Donc les jours les choses ne vont pas changer, du moins dans les jours qui viennent. Bonne journée avec Radio des Ballons.
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L'actualité en cette journée de lundi, et d'abord, sachez que notre émetteur de Remiremont sur 101.8 est maintenant fonctionnel après une coupure de la fibre. Donc, rebonjour et nos excuses à tous ceux qui nous ont retrouvés. La nuit de samedi à dimanche, rue Louis Berriot à Épinal, vers 3h30, une maison prend feu. Une femme qui a la quarantaine y vivait seule, elle y a perdu la vie. À Hortoncourt, un pilote de moto de 52 ans, vers 6h moins le quart, samedi, près de Rambert donc, a heurté un tracteur agricole qui arrivait en face dans un virage. Le motard est décédé. Samedi, une voiture de Doubien roulait du Tillot vers Cornimont et c'est vers 10h30, le conducteur a perdu le contrôle de la voiture et qui s'est déporté à gauche et survenait au moment du Ménil, un fourgon d'une entreprise associative locale. Le conducteur a tenté d'éviter l'accident en se déportant sur la droite, mais il est allé au ravin faisant un tonneau, 3 blessés dans cet accident. 4 touristes belges sur le lac de Gérardmer sont dans un bateau électrique. L'un des Belges qui s'est jeté à l'eau a failli se noyer. Il a été sauvé in extremis. Attention, car le risque d'hydrocution est bien réel en raison notamment des différences de température entre l'eau et l'extérieur. 2h40 du matin hier, un conducteur de 22 ans a perdu le contrôle de sa voiture à Soulos-Saint-Elof qui a fait des tonneaux. Il est grièvement blessé et a dû être hospitalisé à Nancy. 6h du matin hier à Urbache, un conducteur a perdu le contrôle de sa voiture avec un passager à bord. L'un d'eux de 28 ans est sérieusement blessé et a dû être transporté lui également sur Nancy. Le décès de Michel Louis, vous le connaissez peut-être pas, mais il est le fondateur du zoo d'Amnéville. Il avait 71 ans. Obsèques de Lucienne Aubel, 90 ans, mardi à 14h30 à l'église de Saint-Nabor. Élise Martin, 98 ans, mardi à 14h30 à l'église de Cornimont. Jacques Bellini, 94 ans, ce lundi à 10h à l'église de Fraisse. Yvette Cidre, née Thomas, 75 ans, ce lundi à 12h45 au crématorium d'Épinal. Anne-Marie Grillon, née Richard, 100 ans, demain mardi à 14h45 à la maison funéraire des Brasseries à Remiremont. Du sport évidemment, et il y en a en ce moment avec bien sûr la Coupe du Monde de football. La Norvège a battu le Brésil 2-1 et l'Angleterre a battu le Mexique 3-2. Alors aujourd'hui, le Portugal joue contre l'Espagne, le choc ibérique à 21h. Et les États-Unis jouent face à la Belgique, ce sera à 2h du matin. Le 131e Tour de France jusqu'au 26 juillet, Del Toro a gagné hier, Vingegaard est leader. Et pas de public aujourd'hui pour aller aux Angles en raison des incendies. Mais le Tour de France rejoindra donc la France. Et puis, à noter aussi le Xterra, Axon rue Longemer, les victoires de Nicolas Duré et Alizé Patiès. Le Grand Prix de Formule 1 de Grande-Bretagne pour le monégasque Charles Leclerc. La couleur du ciel, ce lundi, le soleil sera comme les autres jours présents. Quelques nuages, jusqu'à 34 degrés pour les maximales. Demain mardi, soleil et nuages de 12 à 35 degrés. Mercredi, du soleil de 13 à 34 degrés. Jeudi, soleil, très peu de nuages de 15 à 35 degrés. Et puis, vendredi, soleil, quelques petits nuages de 15 à 36 degrés. Donc, les choses ne vont pas changer, du moins, dans les jours qui viennent. Bonne journée avec Radio des Ballons.

0: à la MCL de Gérardmer. Vous allez pouvoir découvrir le film « Tout va super ». C'est une comédie dramatique et romantique de Patrick Cassir. On y retrouve Hakim Djemili, Noémie Lvovsky, Marie Colomb. L'histoire, c'est celle d'Elie. Il a passé plusieurs années à s'occuper de Sylvaine, sa mère envahissante et malade, mais maintenant elle est guérie. Elle va enfin pouvoir penser à lui et il tombe très vite amoureux d'Anaïs. Mais sa mère va faire une rechute. Il sera alors tiraillé entre cette nouvelle histoire d'amour et la maladie de sa mère. Un film qui a reçu plutôt de bonnes notes, puisque sur Allociné, sur 5, la presse l'a noté 3,3 et les spectateurs 3,4. À la Bresse, au grand écran, vous allez pouvoir découvrir Le Virtuose. C'est un thriller signé Daniel Roer. On y retrouve Léo Woodall et puis aussi Dustin Hoffman. Ça fait un petit moment qu'on n'avait pas vu dans un film au ciné. Et c'est donc l'histoire d'un homme doté d'une ouïe exceptionnelle. Il est accordeur de piano et sa vie va basculer lorsque son talent attire l'attention de criminels qui vont l'embarquer dans une série de cambriolages. Un film qui a été noté 3,5 par la presse et 3,8 par les spectateurs. Le film de Steven Spielberg, Disclosure Day, avec Emily Blunt, Josh O'Connor, Colin Firth, vous est proposé encore à l'Entracte de Vanier et au Majestic de Remiremont. À Gérardmer, au cinéma du Casino ainsi qu'à Remiremont, eh bien, il y a Toy Story 5 qui est toujours à l'affiche. C'est le film d'animation d'Andrew Stanton avec de nouvelles aventures pour Buzz, Woody, Jessie et toute la bande de jouets qui cette fois-ci devront faire face à un nouvel appareil électronique. À Remiremont, vous allez pouvoir retrouver le film de super-héros Supergirl. Elle est incarnée par Millie Alcock. On y retrouve également dans ce film Mathias Schoenhardt, Eva Ridley. Et c'est donc un film de Greg Gillespie. Et la cousine de Superman, Kara Zor-El, va devoir affronter un ennemi inattendu, allié avec un improbable compagnon. Et les notes pour ce film sont plutôt moyennes, hein, puisque c'est 2,3 pour la presse et 2,7 seulement pour les spectateurs. Vous vous souvenez peut-être de la comédie « Permis de construire » qui se déroulait en Corse. Eh bien, voici la suite directe « Permis de détruire », film signé Eric Fratizelli. Il joue d'ailleurs dans le film aux côtés de Canmerad et Patrick Timsit. L'histoire, eh bien, c'est celle d'un médecin et de son ami psychanalyste qui vont tout faire pour s'intégrer à la culture insulaire pour le meilleur et pour le pire. Les notes, 2,4 pour la presse et 2,2 pour les spectateurs.
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1: La vie au pays de Remiremont, avec notamment VTAE ou VTCAE. Alors, c'est louer votre vélo à l'office de tourisme Remiremont-Plombières. Vous pouvez découvrir la voie verte des Hauts-de-Vosges, arpenter les sentiers VTT de la destination le temps d'une journée. L'office de tourisme met à votre disposition sa flotte de VTC et VTT avec ou sans assistance électrique. La location est possible à Remiremont-Centre, au stade VTT et au Val d'Ajol, à la maison de la randonnée. Et voilà pour donc la location de VTT. Mais sachez qu'il y aura un rendez-vous important. Et oui, une journée festive en famille, entre amis. Ce sera à la fête du village du syndicat, samedi 11 juillet, au City Stade. Alors, au programme dès 11h, marché de producteurs et d'artisans locaux, animations, démonstrations sportives, stands associatifs, jeux pour petits et grands, restauration sur place avec buvettes, grillades et food trucks. Et pour clôturer la journée, concerts en soirée et grands feux d'artifice, manifestation conviviale qui soutient l'école et les associations du territoire le 11 juillet. Au syndicat pour la première fête du village. Sachez qu'il y a Bien Vivre Son Âge, partage, autodiagnostic santé, sport adapté, théâtre, médiation familiale, aide numérique, sécurité routière, alimentation, dernier secours, directive anticipée, atelier gratuit de mai à novembre. Demandez le programme sur place ou par courriel à santépublique@paysderemiremont.fr, par téléphone au 07 57 46 10 76. Et puis Vianney sera en tournée, alors ce sera le 2 avril 2027. On n'y est pas, mais il faut y penser dès maintenant. L'association Calas 85 Délois organise ce déplacement en bus pour ce concert. Le tarif plus billet catégorie 1, 86€ par personne. Départ Délois devant l'église à 17h et d'Épinal face au garage Renault à 17h15. Alors réservation association classe 85 06 45 37 65 13 ou 22 rue du Duc 88 510 à Éloi. Puisque je vous donne des rendez-vous très lointains, le Rancard sous le pont des Perrets à Saint-Nabor les 29 et 30 août pour un voyage artistique et buvette restauration.
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1: Je voudrais vous dire que je me sens bien quand je me regarde dans le miroir. 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
2: La vie en Haute-Vosges, à Gérardmer, et Vallée des Lacs et à La Bresse, Vallée de la Moselotte. En commençant par les activités nature pour se reconnecter cet été avec rando avec Matt à Saulsure et à l'occasion des vacances estivales. Eh bien, rando avec Matt propose une série d'activités de pleine nature. Des randonnées nature accompagnées, initiation à la survie douce, apprentissage de l'orientation, sensibilisation et formation au premier secours en milieu rural, atelier de reconnexion à la nature et bien-être. Et les informations et réservations se font avec Rando avec Matt, 88 290 Saulsure, au 06 45 97 10 44, ou encore rando avec Matt, @gmail.com, et le site rando avec Matt. 12 juillet à la Schlourte, il y aura le rassemblement de Corps des Alpes au col, donc de 11 à 12 heures au bas de près des restaurants partenaires. 14h30, concerts et morceaux communs sur l'esplanade de la Schlourte. 16h30, allocution et vers de l'amitié. 17h, messe à la chapelle Notre-Dame des Chaumes à la Schlourte, venue de Suisse, Belgique, Savoie, Bretagne, Doubs, Alsace, Lorraine. Une soixantaine de sonneurs seront réunis et joueront les morceaux en ensemble. Accès gratuit, libre participation. Et bien voilà donc ce grand rendez-vous. De tous âges, à Cornimont, on recherche des figurants dans le cadre du tournage d'un film qui se déroulera à Cornimont. Les CP recherchent des figurants pour le vendredi 17 juillet, entre 9h30 et 19h. Un temps de travail préparatoire est prévu. L'après-midi, tous les âges sont acceptés. Les mineurs de moins de 12 ans devront être accompagnés par leurs parents. Renseignements auprès de Jean-Luc Galmiche, 06 75 87 54 81. Puis d'autres rendez-vous encore avec plongée vers la confiance, des leçons de natation gratuites avec le projet Nage. C'est jusqu'au 24 juillet, à partir du 6 d'ailleurs, de 11h à 12h, de 13h30 à 14h30 à la piscine de la Bresse, gratuit sur réservation. Réservation à la Bresse, 03 29 26 21 20 et Vanier, 03 29 24 74 01.
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1: L'entreprise Presta Service, basée à Fraisse-sur-Moselle, recherche un apprenti pour un CAP menuisier. C'est pour un contrat de 2 ans en partenariat avec le CFA d'Arches. Vous apprendrez la pose de fenêtres, de portes, de volets avec des perspectives d'embauche. Vous pouvez donc vous renseigner avec cette adresse presta-service.88@orange.fr. Le Théâtre du Peuple de Bussan recherche un agent des services de sécurité incendie, CAP1. C'est pour un CDD de 45 jours, travail à temps partiel, 20 heures par semaine. La municipalité de Rue recherche un responsable pour les espaces verts communaux. C'est pour un CDD de 6 mois à 35 heures par semaine. Pour ce poste, on vous demande au moins 2 ans d'expérience. Il faut être également titulaire du permis. Vosgimex à Rue-sur-Moselle est à la recherche d'un préparateur de commandes, un poste en CDI à 35 heures par semaine. Et pour postuler, eh bien, c'est ouvert aux débutants tout simplement. Une entreprise de Ventron recherche un ouvrier non qualifié du textile et du cuir. C'est pour un poste en CDI à temps partiel, 24 heures par semaine. Alors on vous demande pour ce poste la maîtrise de la langue arabe, connaissance également de réseau en Tunisie. Poste ouvert aux débutants. À Cournimont, un atelier de menuiserie spécialisé dans la fabrication d'escaliers sur mesure recherche un menuisier vernisseur pour un poste en CDI à 35 heures par semaine. 1 an d'expérience vous est demandé. La société BV Charpente à la Bresse recherche un apprenti charpentier pour un contrat d'apprentissage de 12 mois. C'est un poste qui est ouvert aux débutants. Ce sera à 35 heures par semaine. Le chalet des Peluches à Gérardmer est à la recherche d'un vendeur ou vendeuse pour un CDD de 6 mois à 35 heures par semaine. Poste ouvert aux débutants. Le manoir du Lac à Gérardmer est à la recherche d'un valet ou d'une femme de chambre pour un poste en CDI à 35 heures par semaine. C'est un poste qui est ouvert aux débutants. Un boulanger est recherché sur Gérardmer pour une mission intérimaire de 4 mois à 39 heures par semaine et c'est accessible aux débutants. La boucherie charcuterie à Tisserand, située à Axon rue Longemer, est à la recherche d'un vendeur en charcuterie épicerie pour un CDI de 35 heures par semaine et c'est accessible aux débutants. Le restaurant San Remo de Remiremont recherche un serveur pour une mission saisonnière de 6 mois à 39 heures par semaine avec formation CAP et BEP dans l'hôtellerie-restauration, ouvert aux débutants.
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0: la MCL de Gérardmer. Vous allez pouvoir découvrir le film « Tout va super ». C'est une comédie dramatique et romantique de Patrick Cassir. On y retrouve Hakim Djemili, Noémie Lvovsky, Marie Collomb. L'histoire, c'est celle d'Elie. Il a passé plusieurs années à s'occuper de Sylvaine, sa mère envahissante et malade, mais maintenant elle est guérie. Il va enfin pouvoir penser à lui et il tombe très vite amoureux d'Anaïs. Mais sa mère va faire une rechute. Il sera alors tiraillé entre cette nouvelle histoire d'amour et la maladie de sa mère. Un film qui a reçu plutôt de bonnes notes, puisque sur Allociné, sur 5, la presse l'a noté 3,3 et les spectateurs 3,4. À la Bresse, au grand écran, vous allez pouvoir découvrir Le Virtuose. C'est un thriller signé Daniel Roer. On y retrouve Léo Woodall et puis aussi Dustin Hoffman. Ça fait un petit moment qu'on n'avait pas vu dans un film au ciné. Et c'est donc l'histoire d'un homme doté d'une ouïe exceptionnelle. Il est accordeur de piano et sa vie va basculer lorsque son talent attire l'attention de criminels qui vont l'embarquer dans une série de cambriolages. Un film qui a été noté 3,5 par la presse et 3,8 par les spectateurs. Le film de Steven Spielberg, Disclosure Day, avec Emily Blunt, Josh O'Connor, Colin Firth, vous est proposé encore à l'Entracte de Vanier et au Majestic de Remiremont. À Gérardmer, au cinéma du Casino ainsi qu'à Remiremont, eh bien, il y a Toy Story 5 qui est toujours à l'affiche. C'est le film d'animation d'Andrew Stanton avec de nouvelles aventures pour Buzz, Woody, Jessie et toute la bande de jouets qui cette fois-ci devront faire face à un nouvel appareil électronique. À Remiremont, vous allez pouvoir retrouver le film de super-héros Supergirl. Elle est incarnée par Millie Alcock. On y retrouve également dans ce film Mathias Schoenhart, Eva Ridley. Et c'est donc un film de Greg Gillespie. Et la cousine de Superman, Kara Zor-El, va devoir affronter un ennemi inattendu, allié avec un improbable compagnon. Et les notes pour ce film sont plutôt moyennes, hein, puisque c'est 2,3 pour la presse et 2,7 seulement pour les spectateurs. Vous vous souvenez peut-être de la comédie « Permis de construire » qui se déroulait en Corse. Eh bien, voici la suite directe « Permis de détruire », film signé Eric Fratizelli. Il joue d'ailleurs dans le film aux côtés de Ken Merad et Patrick Timsit. L'histoire, eh bien, c'est celle d'un médecin et de son ami psychanalyste qui vont tout faire pour s'intégrer à la culture insulaire pour le meilleur et pour le pire. Les notes, 2,4 pour la presse et 2,2 pour les spectateurs.
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8: La vie au pays de Remiremont, avec notamment VTAE ou VTCAE. Alors, c'est louer votre vélo à l'office de tourisme Remiremont Plombières. Vous pouvez découvrir la voie verte des Hauts-de-Vosges, arpenter les sentiers VTT de la destination le temps d'une journée. L'office de tourisme met à votre disposition sa flotte de VTC et VTT avec ou sans assistance électrique. La location est possible à Remiremont Centre, au stade VTT et au Val d'Ajol, à la maison de la randonnée. Et voilà pour donc la location de VTT. Mais sachez qu'il y aura un rendez-vous important, et oui, une journée festive en famille, entre amis. Ce sera à la fête du village du syndicat, samedi 11 juillet, au City Stade. Alors, au programme dès 11h, marché de producteurs et d'artisans locaux, animations, démonstrations sportives, stands associatifs, jeux pour petits et grands, restauration sur place avec buvettes, grillades et food trucks. Et pour clôturer la journée, concerts, soirées et grands feux d'artifice, manifestation conviviale qui soutient l'école et les associations du territoire le 11 juillet au syndicat pour la première fête du village. Sachez qu'il y a Bien Vivre Sondage, partage, autodiagnostic santé, sport adapté, théâtre, médiation familiale, aide numérique, sécurité routière, alimentation, dernier secours, directive anticipée, atelier gratuit de mai à novembre. Demandez le programme sur place ou par courriel à santépublique@paysderemiremont.fr, par téléphone au 07 57 46 10 76. Et puis Vianney sera en tournée, alors ce sera le 2 avril 2027. On n'y est pas, mais il faut y penser dès maintenant. L'association Calas 85 Délois organise ce déplacement en bus pour ce concert. Le tarif plus billet catégorie 1, 86 euros par personne. Départ Délois devant l'église à 17h et d'Épinal face au garage Renault à 17h15. Alors réservation association classe 85 06 45 37 65 13 ou 22 rue Le Duc 88 510 à Élois. Puisque je vous donne des rendez-vous très lointains, le Rancard sous le pont des Perrets à Saint-Nabor les 29 et 30 août pour un voyage artistique et buvette restauration.
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1: La vie en Haute-Vosges, Gérardmer, Vallée des Lacs et à La Bresse, Vallée de la Moselotte. En commençant par les activités nature pour se reconnecter cet été avec rando avec Matt à Saulsure et à l'occasion des vacances estivales. Eh bien, Rando avec Matt propose une série d'activités de pleine nature. Des randonnées nature accompagnées, initiation à la survie douce, apprentissage de l'orientation, sensibilisation et formation au premier secours en milieu rural, atelier de reconnexion à la nature et bien-être. Et les informations et réservations se font avec Rando avec Matt, 88 290 Saulsure, au 06 45 97 10 44 ou encore rando avec matt@gmail.com et le site rando avec matt.fr. 12 juillet à la Schlourte, il y aura le rassemblement de Corps des Alpes au col, donc de 11 à 12 heures au bas de près des restaurants partenaires. 14h30 concerts et morceaux communs sur l'esplanade de la Schlourte. 16h30 allocution et vers de l'amitié. 17h messe à la chapelle Notre-Dame des Chaumes à la Schlourte, venue de Suisse, Belgique, Savoie, Bretagne, Doubs, Alsace, Lorraine. Une soixantaine de sonneurs seront réunis et joueront les morceaux en ensemble. Accès gratuit, libre participation. Et bien voilà donc ce grand rendez-vous. De tous âges, à Cornimont, on recherche des figurants dans le cadre du tournage d'un film qui se déroulera à Cornimont. Le CP recherche des figurants pour le vendredi 17 juillet, entre 9h30 et 19h, un temps de travail préparatoire est prévu l'après-midi. Tous les âges sont acceptés. Les mineurs de moins de 12 ans devront être accompagnés par leurs parents. Renseignements auprès de Jean-Luc Galmiche, 06 75 87 54 81. Puis d'autres rendez-vous encore avec plongée vers la confiance, des leçons de natation gratuites avec le projet Nage. C'est jusqu'au 24 juillet, à partir du 6 d'ailleurs, de 11h à 12h, de 13h30 à 14h30 à la piscine de la Bresse, gratuit sur réservation. Réservation à la Bresse 03 29 26 21 20 et Vanier 03 29 24 74 01.
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1: L'actualité en cette journée de lundi, et d'abord, sachez que notre émetteur de Remiremont sur 101.8 est maintenant fonctionnel après une coupure de la fibre. Donc, rebonjour et nos excuses à tous ceux qui nous ont retrouvés. La nuit de samedi à dimanche, rue Louis Berriot à Épinal, vers 3h30, une maison prend feu. Une femme qui a la quarantaine y vivait seule, elle y a perdu la vie. À Hortoncourt, un pilote de moto de 52 ans, vers 6h moins le quart, samedi, près de Rambert donc, a heurté un tracteur agricole qui arrivait en face dans un virage. Le motard est décédé. Samedi, une voiture de Doubien roulait du Tillot vers Cornimont. Et c'est vers 10h30, le conducteur a perdu le contrôle de la voiture et qui s'est déportée à gauche et survenait au moment du Ménil, un fourgon d'une entreprise associative locale. Le conducteur a tenté d'éviter l'accident en se déportant sur la droite, mais il est allé au ravin faisant un tonneau, 3 blessés dans cet accident. 4 touristes belges sur le lac de Gérardmer sont dans un bateau électrique. L'un des Belges qui s'est jeté à l'eau a failli se noyer. Il a été sauvé in extremis. Attention, car le risque d'hydrocution est bien réel en raison notamment des différences de température entre l'eau et l'extérieur. 2h40 du matin hier, un conducteur de 22 ans a perdu le contrôle de sa voiture à Soulas-Saint-Elof qui a fait des tonneaux. Il est grièvement blessé et a dû être hospitalisé à Nancy. 6h du matin hier à Urbache, un conducteur a perdu le contrôle de sa voiture avec un passager à bord. L'un d'eux de 28 ans est sérieusement blessé et a dû être transporté lui également sur Nancy. Le décès de Michel Louis, vous le connaissez peut-être pas, mais il est le fondateur du zoo d'Amnéville. Il avait 71 ans. Obsèques de Lucienne Aubel, 90 ans, mardi à 14h30 à l'église de Saint-Nabor. Élise Martin, 98 ans, mardi à 14h30 à l'église de Cornimont. Jacques Bellini, 94 ans, ce lundi à 10h à l'église de Fraisse. Yvette Cidre, née Thomas, 75 ans, ce lundi à 12h45 au crématorium d'Épinal. Anne-Marie Grillon, née Richard, 100 ans, demain mardi à 14h45 à la maison funéraire des Brasseries à Remiremont. Du sport évidemment, et il y en a en ce moment avec bien sûr la Coupe du Monde de football. La Norvège a battu le Brésil 2 buts à 1 et l'Angleterre a battu le Mexique 3 buts à 2. Alors aujourd'hui, le Portugal joue contre l'Espagne, le choc ibérique à 21h et les États-Unis jouent face à la Belgique, ce sera à 2h du matin. Le 131e Tour de France jusqu'au 26 juillet, Del Toro a gagné hier, Vingegaard est leader et pas de public aujourd'hui pour aller aux Angles en raison des incendies. Mais le Tour de France rejoindra donc la France. Et puis à noter aussi le Xterra, Axon rue Longemer, les victoires de Nicolas Duré et Alizé Patiès. Le Grand Prix de Formule 1 de Grande-Bretagne pour le monégasque Charles Leclerc. La couleur du ciel, ce lundi, le soleil sera comme les autres jours présents. Quelques nuages jusqu'à 34 degrés pour les maximales. Demain mardi, soleil et nuages de 12 à 35 degrés. Mercredi, du soleil de 13 à 34 degrés. Jeudi, soleil, très peu de nuages de 15 à 35 degrés. Et puis, vendredi, soleil, quelques petits nuages de 15 à 36 degrés. Donc, les choses ne vont pas changer, du moins, dans les jours qui viennent. Bonne journée avec Radio des Ballons.
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1: L'entreprise Presta Service, basée à Fraisse-sur-Moselle, recherche un apprenti pour un CAP menuisier. C'est pour un contrat de 2 ans en partenariat avec le CFA d'Arches. Vous apprendrez la pose de fenêtres, de portes, de volets avec des perspectives d'embauche. Vous pouvez donc vous renseigner avec cette adresse presta-service.88@orange.fr. Le Théâtre du Peuple de Bussan recherche un agent des services de sécurité incendie, CAP1. C'est pour un CDD de 45 jours, travail à temps partiel, 20 heures par semaine. La municipalité de Rue recherche un responsable pour les espaces verts communaux. C'est pour un CDD de 6 mois à 35 heures par semaine. Pour ce poste, on vous demande au moins 2 ans d'expérience. Il faut être également titulaire du permis. Vogimex à Rue-sur-Moselle est à la recherche d'un préparateur de commandes, un poste en CDI à 35 heures par semaine. Et pour postuler, eh bien, c'est ouvert aux débutants tout simplement. Une entreprise de Ventron recherche un ouvrier non qualifié du textile et du cuir. C'est pour un poste en CDI à temps partiel, 24 heures par semaine.

0: La recherche d'un vendeur ou vendeuse pour un CDD de 6 mois à 35 heures par semaine. Poste ouvert aux débutants. Le manoir du Lac à Gérardmer est à la recherche d'un valet ou d'une femme de chambre pour un poste en CDI à 35 heures par semaine. C'est un poste qui est ouvert aux débutants. Un boulanger est recherché sur Gérardmer pour une mission intérimaire de 4 mois à 39 heures par semaine et c'est accessible aux débutants. La boucherie charcuterie est Tisserand, située à Axon rue Longemer, est à la recherche d'un vendeur en charcuterie épicerie pour un CDI de 35 heures par semaine et c'est accessible aux débutants. Le restaurant San Remo de Remiremont recherche un serveur pour une mission saisonnière de 6 mois à 39 heures par semaine avec formation CAP et BEP dans l'hôtellerie-restauration, ouvert aux débutants.
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9: La vie au pays de Remiremont, avec notamment VTAE ou VTCAE. Alors, c'est louer votre vélo à l'office de tourisme Remiremont Plombière. Vous pouvez découvrir la voie verte des Hauts-de-Vosges, arpenter les sentiers VTT de la destination le temps d'une journée. L'office de tourisme met à votre disposition sa flotte de VTC et VTT avec ou sans assistance électrique. La location est possible à Remiremont Centre, au stade VTT et au Val d'Ajol, à la maison de la randonnée. Et voilà pour donc la location de VTT. Mais sachez qu'il y aura un rendez-vous important, et oui, une journée festive en famille, entre amis. Ce sera la fête du village du syndicat, samedi 11 juillet, au City Stade. Alors, au programme dès 11h, marché de producteurs et d'artisans locaux, animation, démonstrations sportives, stands associatifs, jeux pour petits et grands, restauration sur place avec buvettes, grillades et food trucks. Et pour clôturer la journée, concerts, soirées et grands feux d'artifice, manifestation conviviale qui soutient l'école et les associations du territoire le 11 juillet au syndicat pour la première fête du village. Sachez qu'il y a Bien Vivre Sondage, partage, diagnostic santé, sport adapté, théâtre, médiation familiale, aide numérique, sécurité routière, alimentation, dernier secours, directive anticipée, atelier gratuit de mai à novembre. Demandez le programme sur place ou par courriel à santépublique@paysderemiremont.fr, par téléphone au 07 57 46 10 76. Et puis Vianney sera en tournée, alors ce sera le 2 avril 2027. On n'y est pas, mais il faut y penser dès maintenant. L'association Calas 85 Délois organise ce déplacement en bus pour ce concert. Le tarif plus billet catégorie 1, 86€ par personne. Départ Délois devant l'église à 17h et d'Épinal face au garage Renault à 17h15. Alors réservation association Calas 85 06 45 37 65 13 ou 22 rue Leduc 88 510 à Élois. Puisque je vous donne des rendez-vous très lointains, le Rancard sous le pont des Perrets à Saint-Nabor les 29 et 30 août pour un voyage artistique et buvette restauration.
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12: Quelque part sur les bords du lac, avec une vue incroyable, Marion Chesneau-Dupuis. Je suis là pour un enregistrement, l'émission s'appelle « Regard d'ailleurs ». Donc « Regard d'ailleurs », c'est cette notion d'élargir sa vision sur soi, d'élargir sa vision sur le monde à travers des parcours d'expérience des gens que je peux rencontrer sur la route ou en voyage. Marion, toi, j'ai entendu parler de toi il y a quelques années quand je faisais une traversée de l'Himalaya avec un projet qui s'appelait la Caravane Amoureuse avec un pianiste Marc Vela. On partait au Tibet pour amener un piano à queue dans l'idée de faire une invasion amoureuse du monde. Le projet un peu fou était de poser un piano devant le Potala et faire un concert. Bon, le projet s'est pas déroulé comme prévu, comme souvent dans des projets un peu fous comme celui-là. Mais néanmoins, j'avais ton contact qui m'avait été donné par deux photographes, Olivier Folmy et Jean-Marie Hulot. Et je pense que tu avais plus ou moins coordonné leur voyage au Mont Kailash. Suite à quoi, j'ai plus entendu parler de toi. Et cet été, dans une ressourcerie, du côté du Vigan, je tombe sur un bouquin qui était là. Je me suis dit, waouh, génial, respire, tu es vivante, Marion Chesneau-Dupuis. Je lis ce qui est écrit derrière, je me dis extraordinaire. Et il m'a accompagné pendant tout cet été dans mon camion à la découverte des éco-villages. Je me régalais le soir à lire quelques pages de ton bouquin et je me suis dit, auditeur, il faut absolument partager avec toi cette expérience de vie, cette aventure. Celle de Marion Chesneau-Dupuis qui a commencé, je crois, à Calcutta, si je me souviens bien. Marion, on va revenir en arrière à cette époque, quand tu es encore en France, et savoir ce qui fait que tu as eu cette envie d'aller voir ce qui se passait au-delà de toi, au-delà des frontières, au-delà du connu.
13: Et ouais, j'ai une petite adolescente qui aimait bien faire la fête, et qui avait fait une école de cirque, qui était en fait en collège et lycée avec sa meilleure amie Anna, qui était anglaise, qui est une fille du docteur Jack Prager, un médecin des rues dans Calcutta. Et toutes les deux, on décide d'aller à la rencontre de Jack pour découvrir son univers, son ce qu'il est aussi, hein. Et s'inspirer de... voilà, de cette rencontre pour mon amie qui est sa fille, de rencontrer un peu ce modèle de père, et puis pour moi de rencontrer un modèle d'une personne qui est complètement dédiée aux autres. Donc on part toutes les deux, on a 16 ans.
12: Donc le premier voyage, quand tu quittes pour la première fois la France, tu pars seule avec une amie à l'âge de 16 ans, direction Calcutta.
13: Ouais. On arrive dans les bidonvilles directement, parce que c'est là où travaille Jack, dans les quartiers où il n'y a pas de clinique, où il n'y a pas de soins de santé. Donc les plus pauvres de la population de Calcutta, qui reçoit des soins gratuitement sous ces bâches en plastique qui sont installées chaque jour sur les trottoirs. Et avec la mousson, c'est difficile, les conditions sont extrêmes, les docteurs indiens reçoivent donc des centaines de patients chaque jour. Il y a la queue et que ça dure toute la journée pour recevoir des médicaments et consultations. Et je suis hyper touchée en fait, je découvre à la fois la puissance de
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0: sais qu'à Nantes, il y a un éléphant, mais genre il est automatisé et il avance et tout, genre il bouge dans la ville.
1: Qu'est-ce que tu dis, frère?
0: Non, mais je te jure que c'est vrai, c'est un truc, c'est un éléphant, mais genre un robot éléphant.
1: Ah ouais, putain, mais tu...
0: C'est un éléphant, mais un robot.

0: Madame, mademoiselle, monsieur, bonjour. On se retrouve pour Passer en Opéra qui vous emmène au salon d'Hercule du château de Versailles où fut enregistré Sous Armes de Georg Friedrich Händel en décembre 2024, un double album Château de Versailles spectacle à outils redistribution.
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0: L'échec de son opéra Ezio provoqua chez Händel une réaction immédiate. Il mit à l'affiche sa dernière reprise de son opéra Giulio Cesare, tout en retouchant sa nouvelle partition, dont deux actes complets étaient prêts, et sacrifiant une bonne partie des récitatifs. Il lui fallut également recourir à une autre manipulation de celles qui, plus d'un siècle plus tard, égayeront la carrière d'un Giuseppe Verdi afin de ne pas froisser la maison du Portugal, ami de la couronne britannique. Le décor de ce nouvel opéra fut transporté dans un vague royaume de Perse, le titre étant changé en Sous Armes. L'œuvre remporta un succès marqué avec 11 représentations bien remplies, assurant la fortune de Walsh, éditeur de Georg Friedrich Händel. La partition dormira ensuite pendant plus de 2 siècles pour se réveiller un beau jour de 1948 lorsque le chef Anthony Lewis en dirigea le deuxième acte à la BBC. Quelques années plus tard, en 1955, le même chef y conduisit l'œuvre complète avec Alfred Deller dans le rôle-titre, produisant une des toutes premières intégrales discographiques d'un opéra de Händel. Notre action commence alors que la ville de Sardie est assiégée par les forces du roi Aliat de Lydie. Son fils et héritier, Mello, s'est rebellé contre son père pour tenter de le renverser, croyant que le roi souhaite le déshériter en faveur de son fils illégitime, Argon, qui est également le petit-fils du conseiller de Sous Armes, Altomaro. Dans le camp d'Aliat, Altomaro incite le prince Mello contre son gré à attiser le conflit, car les liens du sang qui l'unissent à la maison royale lui permettront ensuite de réclamer le trône. Mello est écœuré par la conduite d'Altomaro. On écoute cette scène avec, par ordre d'entrée en onde, Altomaro, Giacomo Nanni, baryton basse, Mello, Nicola Balducci, contre-ténor, l'orchestre de l'Opéra Royal, direction Marco Anciolini.

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1: Suite à cette première scène, Sozarme, prince persan, allié d'Aliate et fiancé à Elmira, informe Mello de son intention d'entreprendre une médiation avec son père. Aliate, furieux, décide de mener une attaque contre la ville, son fils rebelle, et de massacrer ses habitants. Sozarme proteste, mais rien n'y fait. Resté seul, Aliate médite sur sa conduite à tenir. On écoute cette scène avec, par ordre d'entrée en onde, Aliate, Marco Angeloni, ténor et chef d'orchestre de cette production, Sozarme, Rémi Bresse-Feuillet, contre-ténor, l'orchestre de l'Opéra Royal, direction Marco Angeloni.

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1: La bataille terminée, Argonne est victorieux. On retrouve Sozarme blessé, allongé sur un lit de repos et soigné par Elmira. Tous deux se réjouissent de leur bonheur retrouvé. On écoute cette scène avec, par ordre d'entrée en onde, Elmira, Sarah Charles soprano, Sozarme, Rémi Bresse-Feuillet contre-ténor, l'orchestre de l'Opéra Royal de direction Marco Angelini.

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0: La blessure de Sozarme parvint en outre à refermer celle de la querelle. Aliat envoie des émissaires à Argonne, Sozarme endossant le rôle de médiateur. Alors que les négociations s'acheminent vers un règlement rapide, Altomaro annonce que Aliat appelle Argonne à un duel décisif. Celui-ci accepte le défi sans hésiter, alors que les médiateurs se concertent. Sozarme tentera de calmer le prince, alors Kérénice dira deux mots à son époux. On écoute cette scène avec, par ordre d'entrée en onde, Altomaro, Giacomo Nanni, baryton basse, Aliat, Marco Angeloni, ténor, Mello, Niccolo Balducci, contre-ténor, Erenis, Eleonore Pancrazzi, mezzo-soprano, l'orchestre de l'Opéra Royal, direction Marco Angeloni.

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1: Argonne se prépare au duel. Aliat s'approche, suivi d'Altomaro, ravi par le tour que prennent les événements. Le père et le fils s'apprêtent à croiser le fer alors qu'apparaissent Erénice et Mélo. Altomaro préfère s'éclipser. Quelques minutes plus tard, Sesarme apporte la nouvelle de son suicide. Réconciliation générale couronnée par le mariage entre Sesarme et Elmira. On écoute cette scène finale avec, par ordre d'entrée en onde, Mélo, Nicolas Balducci, contre-ténor, Aliat, Marco Angeloni, ténor, Altomaro, Giacomo Nanni, bariton basse, Argonne, Logan Lopez Gonzalez, contre-ténor, Erénice, Eleonore Pancrazzi, mezzo-soprano, Elmira, Sarah Charles, soprano, Sesarme, Rémi Bresse-Feuillet, contre-ténor, orchestre de l'Opéra Royal, direction Marco Angeloni.
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Ainsi se termine le Passion Opéra qui vous a présenté Sans Armes, opéra en trois actes de Georg Friedrich Händel, enregistré dans les salons d'Hercule du château de Versailles en décembre 2024, un double album Château de Versailles Spectacle à outils redistribution. Je vous remercie pour votre fidélité et vous donne rendez-vous la semaine prochaine pour de nouvelles aventures lyriques.

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